Alors, bonsoir tout le monde et bienvenue à cette autre édition de Profil, l'émission 1527. C'est Gérald à l'animation. J'espère que, comme à chaque fois que je vous en parle, que vous êtes en forme et que vous êtes prêts pour écouter nos 3 heures, 4 heures, si vous voulez vous rendre jusqu'à minuit avec notre playlist aléatoire. Naturellement, si vous l'écoutez en direct, parce que la playlist aléatoire apparaît à 23 heures. C'est seulement à partir de soit la radio de CKIA ou sur la partie du site de CKIA là, que vous pouvez l'écouter. Parce que vu que c'est en direct, ça ne rentrera pas sur la balado. La balado, elle va jusqu'à 23 heures. Donc, mais si vous attendez de l'écouter jusqu'à minuit,

mission, et plus naturellement ce que je vous ai mentionné, plus naturellement les deux pièces de collection privée et deux souvenirs dans la troisième heure, dans la préparation, ce que je prépare pour la troisième heure, le premier 30 minutes, tout dépendant. Il y en a qui me demandent pourquoi des fois que c'est, des fois je prépare 30 minutes de musique, des fois 45 minutes de musique, ça dépend comment ça... Premièrement, la raison pourquoi je prépare ça, c'est parce que je travaille le lendemain matin. C'est comparativement à Marc qui, lui, travaille de soir le lendemain de l'émission. Mais moi, je travaille le matin. Donc, c'est comme ça, je prépare au moins, tout dépendant comment ça va. Je veux dire, des fois, ça peut être 30 minutes, des fois, ça peut être 40 minutes, tout dépendant. Et après ça, ben, automatiquement, quand la sélection musicale que j'ai préparée se termine, on embarque dans le playlist aléatoire de Prog qui est mise à jour quand même. Moi, j'ai fait une petite mise à jour il n'y a pas longtemps, mais on va replacer d'autres choses bientôt là, cet automne. Donc, pour mettre une mise à jour dans la musique. Et c'est ça. Donc, c'est un bon trois heures de musique quand même là, dans la balado, assez intense, avec beaucoup de quand même des nouveautés et autres. Il y a les mises à jour sur le site que je vais vous parler naturellement durant l'émission. Quelques annonces de spectacle là, qui approche, et tout ça, c'est un peu le menu de ce soir, ou à peu près. En tout cas, le dessert, c'est pas le menu principal. Peut-être que vous avez déjà soupé, sûrement. Donc, ce soir, on y va avec le dessert pour finir, pour aller à ce dimanche soir. OK. Donc, on s'en va avec la première nouveauté de la soirée, et c'est Castarnac, la formation qui, avec l'album, une formation de Grande-Bretagne, excusez, j'allais dire américaine, là, avec l'album qui s'appelle Forged by the Sun, qui est paru le 19 mai dernier, et c'est sur le label Kepra Records. C'est un groupe qui, je me souviens, quand on a commencé l'émission de radio en 94, je me souviens du premier album, mais l'album était sorti quand même des années auparavant. Le premier album date de 1984 et au total, ils ont sorti quand même 6 albums, mais quand même à des fréquences quand même assez larges, là, assez éloignées. Et donc, voyez-vous, justement, le plus récent, l'album précédent, il se fait déjà 5 ans là, qu'il était sorti. Donc, c'est pas un groupe qui sort des albums, mettons... aux 2 ans ou quelque chose comme ça, là, ça dépend. Donc, mais quand il y a 6 albums depuis 84. Et donc, c'est ça. C'est un groupe néo-prog qui compose des longues compositions. Je vous dirais, il y a 3 pièces sur cet album-là. Et c'est pas un EP là, en passant. Là. C'est une de 18, une de 13, puis une de 6. À peu près 45 minutes. Là, c'est sûr que ça ne dure pas 60 minutes, mais quand même, c'est des pièces qui sont bien travaillées et avec comme les claviers sont une bonne présence, la guitare aussi, et le chant qui est très, très bon. Donc, on va entendre la pièce Seize Fire for the Innocent pour Castarnac, et on va entendre un deuxième extrait de la formation. J'ai pas porté ma feuille avec moi. Formation Glorious Wolf avec l'album Elements of Hope. Ça, c'est paru en juin dernier sur le label OOB, c'est OOB Records, un groupe des Pays-Bas. Donc, la pièce qu'on va entendre comme deuxième extrait, c'est la pièce If You Please de Glorious Wolf pour un autre album de 2026. Donc, on s'en va avec ça, et à peu près pas loin de presque 18-19 minutes de musique. Vous savez comment j'aime ça, mettre des longues pièces, donc on s'amuse avec ça. Et détendez-vous et on part.

Alors, on vient d'entendre la formation Glorious Wolf avec l'album Elements of Hope qui est paru en juin dernier et c'est la pièce If You Please qui a joué. Donc, c'est un album concept, cet album-là. Et c'est l'histoire d'un concept d'un enfant grandissant vers l'âge adulte et ses défis du monde moderne. Et il y a toutes sortes de défis dans ce monde moderne par les temps qui courent. Et juste avant, la nouveauté Castarnac avec l'album Forged by the Sun, paru en 19 mai dernier. Label Kipra Records, un groupe de la Grande-Bretagne, c'est la pièce Cease Fire for the Innocents qui a joué comme première nouveauté des six de ce soir. Donc, on s'en va vers une première mise à jour. Sur le site. Et là, c'est quelque chose, ça devait faire plus qu'un an qu'il n'y en avait pas eu. Et là, on est très content quand notre petit nouveau, si je peux le dire, je sais qu'il écoute l'émission parce que j'ai su qu'il écoutait l'émission, Yves, qui nous a proposé de faire la chronique du show de Pure Reason Revolution à Montréal au Proxton Festival, au Club Soda. Donc, on sait que c'est un festival qui durait 3 jours, beaucoup de groupes de prog metal. Pure Reason, le dernier album, en tout cas, ce que j'ai entendu, pas mal l'album, la chronique est en préparation, donc mais qui est peut-être un petit peu plus pesant comparativement aux les précédents, mais je pense que c'est une coupe d'écoute un petit peu plus. Mais en tout cas, il y a la chronique du spectacle qui est là, et ça, on est très contents, ça faisait, comme je vous dis, plus qu'un an. La dernière, c'est Big Big Train en avril 2025, donc ça faisait très longtemps. Donc, pour aller lire ça, avec des belles photos, les photos de François Morissette, qu'on remercie pour ces photos, et donc, aller lire ça, c'est super plaisant. Et une petite anecdote par rapport à Pure Reason, c'est qu'ils étaient à Québec, ils sont venus à Québec visiter la ville, et il y avait une publication sur Facebook qui était sur TikTok probablement, qui visitait Québec, qui était très heureux du spectacle de Montréal, de la quitte, puis que les gens ont posé la question, pensez-vous un jour de venir à Québec, tu sais, ils ont dit oui, mais tu sais, encore là, mais c'est de valeur, parce que je disais, s'ils étaient à Montréal, puis que c'est, je sais pas quand est-ce qu'ils sont venus à Québec, là, honnêtement, là, je sais pas si c'est quelques jours après le spectacle, vu que le spectacle était dimanche, là. Je sais pas si c'était le lundi ou le mardi ou je sais pas quoi, mais il aurait pu être disponible peut-être de venir faire un spectacle à Québec s'il y avait la possibilité de venir jouer et avoir quelqu'un qui aurait pu les faire venir, mais en tout cas, c'est peut-être pour une prochaine fois. Mais en tout cas, en attendant, allez lire la chronique si vous aimez le groupe et la chronique du prochain album qui sort le 25 septembre, si ma mémoire est bonne. Donc, être en préparation, disons que ça devrait apparaître bientôt. Et je vais vous parler tout de suite des deux chroniques rapides. C'est comme ça, je veux dire, après ça, je vous parlerai des 6 chroniques régulières qui sont sorties. La première, c'est Jeffrey Eric Mack, The Balance Between Darkness and Light, Progressive Rock Odyssey. Donc, c'est dans les chroniques rapides. Et c'est un petit EP. Et par la suite, The Eternal, l'album Obscured Horizon. Ça, c'est beaucoup plus pesant. Un groupe qui est Australie et Finlande. Donc, c'est un peu plus pesant comme approche musicale. Mais ceux qui aiment ça, ben, je veux dire, allez lire ça. Donc, c'est les. Au début de la deuxième heure, ben, je vous nommerai les 6 chroniques qui sont parues sur le site par la suite. Donc, ça bouge. Et naturellement, on est super content que là, le rythme reprend un peu plus pour le site, vu que c'est. Je ne veux pas tout raconter l'histoire du début de l'année, là, mais je veux dire, on reprend notre rythme et c'est magnifique. OK. Donc, dans la prochaine nouveauté, on s'en va avec la formation Saris. Ça risque d'être bon. Non, mais c'est une vieille, une joke plate. Donc, l'album s'appelle Project of World, qui est paru le 21 mai dernier sur le label Progressive Promotion Records. C'est un groupe de l'Allemagne, 6e album du groupe de néo-prog allemand, et c'est qui suit, voyons, l'album précédent s'appelle Beyond the Rainbow. Le groupe est dirigé par Dirk Ackermann, guitare-clavier, Lutz Ganter, basse-chant, Jimmy Keegan à la batterie.
Aussi, naturellement, la voix principale, Henrik Wager, et au saxophoniste, Marek Arnold, donc, et Martin Schnellock, qui lui a joué avec Frequency Drift, Seven Step de Green Door, Martin Schnellock et Melanie Moe, le solo, et Flaming Row, qu'on a fait un des albums qu'on a fait jouer, c'est l'année passée, je crois, que Flaming Row. Donc, c'est un bel album. Donc, on va entendre la pièce Wish It Away pour ce qui est de Saris. Et par la suite, on va entendre comme nouveauté, les autres, ils ont sorti deux albums cette année, donc c'est le premier des deux qu'on fait entendre, donc celui du mois de mai, Riftstone, avec l'album Mythical Creature, qui est paru, lui, le 1er mai dernier, une autoproduction, un groupe d'Angleterre, c'est un projet de deux bonhommes, Dave Allen, qui aussi a un autre projet, Spirergy, qu'on a parlé il n'y a pas longtemps, sorti en début d'année, et Colin Powell avec Nova Cascade. Donc, c'est une atmosphère beaucoup plus mélodique et plus proche d'un prog classique, donc Yes, Genesis, Camel, Big Train, etc. Big Train, c'est pas classique, mais je veux dire, c'est un groupe d'aujourd'hui, mais Alan Parson aussi, on peut y aller là-dedans. Donc, on va entendre la pièce de Leviathan pour ce qui est de Riftstone. Et par la suite, on se reparle au début de la deuxième heure. Et à la fin des deux pièces... Faites-vous-en pas, je viens de me rendre compte que, c'est pas. qu'il n'y a aucune publicité d'installer pour 9h. Donc, je vais y aller avec un montage que Marc avait fait d'autopromo. Nos autopromos qu'on avait faites pour le 30e anniversaire. On avait fait demander à des gens de nous souligner ça. Donc, à un moment donné, Marc a fait un montage de tous ceux qui nous ont. Puis c'est des autos. Il y en a 4-5 dans la. C'est dur à peu près une minute. Donc, c'est probablement ça qui va jouer à la fin des deux pièces. Puis moi, je vais revenir. Donc, juste pourquoi, des fois, vous vous demanderiez pourquoi je fais jouer ça. Là. Donc, c'est juste pour vous mentionner ça. Donc, on y va avec Saris et Riftstone. Puis je vous reparle naturellement à 21h.

Et voilà! Eh bien oui, c'est ça, il n'y avait pas de publicité, c'est rare. Là. Il y en a dans l'autre heure, mais il y en a, je ne sais pas ce qui s'est passé. Là. Comme je vous le mentionnais, c'est un nouveau système, donc il y a peut-être eu un petit problème technique donc qui fait qu'ils ne sont pas apparus. Donc une chance que j'avais, que Marc avait eu l'idée de faire ça, ça fait un couple de mois qu'il avait fait ça. Puis je l'ai gardé avec moi, je disais, bon, des fois je me disais, ça peut servir, puis le kit, c'est que... Et là, oui, oui, ça a bien servi, parce que sinon, j'aurais, je sais pas, la transition entre... entre chaque heure, des fois, c'est des petits détails, mais qu'on se prépare, oui, on est déjà préparé d'avance, mais quand même, là, il n'y a pas de... Là, j'avais rien pantoute, le temps de me revirer de bord. Donc, OK, c'est que... C'est ça, je sais tous des groupes, là, des artistes qui nous avaient préparé des petites auto-promos et que Marc a eu l'idée de faire des montages comme ça pour 3-4 montages là, que j'ai, donc qui sont faits, qui durent à peu près 55 secondes. OK, donc ce qui a joué pour la dernière heure, donc c'est la formation Saris avec l'album Project of World là, qui est paru en mai dernier sur PPR, donc Progressive Promotion Record, un groupe d'Allemagne, et c'est la pièce Wish It Away qui a joué. Par la suite, ça a été Riftstone avec l'album Mythical Creature. Comme je vous dis, il y a une autre chronique qui s'en vient parce qu'ils en ont sorti un, celui-là au mois de mai, puis l'autre est sorti en juillet, si je ne me trompe pas. Donc, lui est paru le 1er mai. Angleterre, et c'est la pièce de Leviathan qui a joué pour comme autre nouveauté pour ce soir. Donc, avant d'aller au prochain bloc musical... On y va avec les six nouveautés, six chroniques. Dans le fond, au total, il y a eu six chroniques d'installées régulières, deux rapides que je vous ai mentionnées tout à l'heure, et la chronique du spectacle là, que je vous ai mentionnée avec Pure Reason Revolution. Donc, vous pouvez aller lire avec très intéressante. Donc, on espère un jour, ce sera le fun de les voir. Donc, ce sera super intéressant. OK, on va commencer ça avec la formation Pattern Seeking Animals avec l'album Grimalkin qui sort, lui, oui, il est sorti le 21 août. Donc, la chronique est là. La formation qui s'appelle Assesta avec l'album de Full Leading Blind, The Blind, excusez. Ça vient d'Italie, sinon de Chili. Mais c'est un label italien, c'est pour ça que je me suis... donc, de Chili. Un groupe Osiris avec l'album Waiting a Dream. Ça, c'est un groupe qui a existé dans les années 80, qui était sur Musea. Et là, je crois qu'ils en ont sorti un autre à travers tout ça, mais là, c'est un nouveau label. Un nouveau label qu'on reçoit en entendant du prog. Et il était là-dessus, là, Escape Music. Donc, ça, c'est sorti le 14 août. Donc, la chronique est là. Par la suite, on y va avec Simon Freud avec l'album Ris Veglio. Ça, c'est... Il y a deux semaines, je crois, que j'avais mentionné, ou l'autre semaine, l'autre émission d'avant, en tout cas, que je parlais d'un album qui datait de 2025, mais dans le fond, je me mêlais avec celui-là. C'est celui-là que j'avais vu dans la journée. Quand j'ai mentionné Delirium, c'est ça, je parlais de Delirium à ce moment-là, puis je pensais que c'était un album de 2025, mais c'est 2026. C'est Simon Freud qu'on l'a reçu. On l'a reçu, c'est Black Widow, en même temps que les autres. Donc, il était de 2025, mais on s'est dit, bon, on va le faire, parce qu'il a l'air d'être excellent aussi. Donc, c'est sorti, comme je disais, en septembre l'année passée. Solar Noise, qui lui, avec l'album Panic Loves Telling Lies, qui est sur AMS Records, donc un autre groupe italien. Et le groupe Animatic Sound Machine, un groupe de Montréal, du Canada, mais de Montréal plus précisément, Divided by One, qui est sorti aussi comme chronique. Donc, comme je vous dis, six chroniques régulières. Allez vous mettre sous la dent. Et deux rapides, plus la chronique du show. Et si on recule un petit peu la semaine passée, à Cat Rotary, qui est sorti vendredi officiellement, Lunatic Soul, Fido. Donc, il y a beaucoup, beaucoup de beaux choix. Là. On sent que l'automne approche. Puis, je veux dire, c'est sûr que c'est des albums qui sont sortis quelque part durant l'été ou que le kit. Là, mais il y a quand même beaucoup de stock encore cette année. C'est assez hallucinant. Et je le dis assez souvent que je pense que à chaque année, je me demande toujours comment est-ce que... Qu'est-ce que va être l'année? Puis, oups, là, j'ai pesé trop vite sur mon bouton. Le bouton est parti tout seul. Donc, c'est ça. Donc, je suis toujours assez surpris à chaque année que tout le stock qui sort, puis qui vient d'un pays ou autre. Il y a des années, c'est plus un pays, des années, c'est plus l'autre. Mais en tout cas, là, c'est. Présentement, je ne pourrais pas dire
quel pays a sorti le plus de ben, les groupes qui ont eu plus d'albums cette année. L'année passée, il y a eu beaucoup d'Italiens, puis ça faisait longtemps qu'on n'avait pas eu autant d'Italiens que ça. Mais cette année, là, présentement, je ne pourrais pas vous dire là, vraiment qui ressort le plus. D'accord. Donc, on s'en va là en Israël. Ça, c'est un album qui n'est pas encore sorti. Il sort officiellement le 8 octobre. Donc, c'est un premier extrait qui est paru il y a à peu près cette semaine, je crois, la pièce. Donc, c'est le groupe Amaf Sefer. C'est un progressive metal, mais je vous dirais que c'est assez bon, merci. Là. Même assez bon, très bon, merci. Là. Et les autres, ils ont trois albums. Il y a eu un projet avec Orphean Land et eux autres. C'est le dernier album, autrement dit, là, qui date de, peut-être de 5 ans, à peu près 5-6 ans, je ne me souviens plus exactement. Donc là, c'est le premier extrait du prochain album qui va se nommer justement « When the Lions Leaves Their Den », Exodus partie 3. Donc, et là, c'est la pièce titre là, que vous allez entendre comme premier extrait. Et ça, cette chronique-là aussi est en préparation. Donc, ça devrait paraître là, dans le mois de septembre, là, quelque chose comme ça. Et par la suite, on y va avec la formation qui s'appelle Phaedrus. L'album s'appelle Pléiade Suite. Là, on change de style complètement. Là. Cet album est sorti le 21 avril dernier qui vient d'Espagne. C'est un projet collectif qui rassemble les multi-instrumentistes de Cotobel, pour ceux qui connaissent la formation Cotobel, avec César J. Forero et Carlos J. Plaza, et le claviériste Victor Rodriguez de la formation October Ecus. J'ai entendu le nom, mais honnêtement, je vous dirais que j'ai jamais vraiment entendu, je pense. Cotobel, je connais, puis j'en ai déjà entendu, là, mais c'est l'autre groupe, là, c'est... Le nom, oui, mais pas plus que ça. C'est un projet qui pourrait plaire aux gens comme des fans de Tony Banks, de Cotobel, naturellement, et d'Isobar. Isobar qui arrive avec un nouvel album aussi. La chronique aussi devrait paraître quelque part en septembre. Donc, on va entendre la pièce Maya pour le prochain bloc musical. Et par la suite, on y va avec, naturellement, mes deux pièces collection privée dans le prochain bloc.

Alors, ce qui vient de jouer, c'est la formation de qui s'appelle... J'ai pas pris la bonne feuille. Donc, on vient de jouer entendre Phaedrus avec l'album Pléiade Suite, qui est sorti en avril dernier, groupe d'Allemagne avec des musiciens de Cotobel et October Ecus. Et c'est la pièce Maya qui a joué. Et juste avant, c'est Amma Sefer, un groupe d'Israël de prog metal. Et c'est la tirée de leur futur album qui sort le 8 octobre, When the Lions Leave Their Den, Exodus partie 2. J'ai dit partie 3 tantôt, c'est partie 2. Et c'est la pièce titre que vous avez entendue. Donc cet album-là va sortir officiellement le 8 octobre. Donc, et en tout cas, moi, j'ai pas entendu le reste des pièces, là, mais la pièce que vous avez entendue, j'ai bien aimé ça. Donc j'ai très hâte d'entendre le reste. Il faut juste que je rouvre le fichier pour l'écouter. Là. Mais là, j'avais d'autres choses à écouter. Et à un moment donné, on manque de temps pour écouter de la musique. Pas vraiment, mais à un moment donné, il faut se mettre une limite. Donc c'est ça. Donc c'est la pièce qui a joué pour ça. OK, donc dans le prochain bloc, là, on s'en va avec notre chose. Mais excusez, je suis comme un petit peu. Je sais pas pourquoi, là. J'ai fait deux, trois choses en même temps, là. Puis là, ben, on dirait que je cherche mes mots. Donc, c'est mes deux pièces de collection privée. Et c'est l'album, un qui date de 2010. Et je me demande si l'autre n'est pas 2010 aussi. Eh bien, non, 2007. Donc, on commence avec la formation qui s'appelle K2, un groupe qui vient des États-Unis, néo-prog, qui ont sorti deux albums, un en 2004 et celui de 2010, là, qui s'appelle Black Garden. Donc, et si je ne me trompe pas, là, ce que je vais dire, je me semble que je ne me tromperai pas. Sean Guérin, qui était sur le premier album, est décédé. C'est un chanteur qui est décédé. Il n'était pas vieux, là. Je vais dire une trentaine d'années, là, peut-être un peu plus, là, mais il me semble que non. Il me semble qu'il était. Là-dessus, on retrouvait, puis même sur l'autre album, Ryo Okumoto, donc, qui a joué Xbox Bear, Ken Jacques aussi qui est là-dessus. Alan Osworth aussi qui joue sur le premier des deux. Et sur l'autre, qui s'appelle Black Garden, c'est John Gleason qui est au chant. Ryo Okumoto est toujours là, Ken Jacques aussi, et plus des autres musiciens. Donc, celui-là était sorti sur Mania Carta à l'époque. Mania Carta, pour ceux qui se souviennent de ce label-là d'Américain, qui avait sorti Cairo aussi. Puis là, j'ai un autre groupe, là, Shadow Gallery. Ceux qui se souviennent de ces groupes-là, c'était les bords-là. Donc, c'est deux albums. Et la pièce que j'ai sélectionnée, c'est la pièce Encounter or Absence de pour ce qui est de K2. Par la suite, on s'en va avec. On reste du côté des États-Unis. Bon, c'est un petit doublé États-Unis. Que tu veux pas, on mettra pas de tarifs. Bon, il faut pas que je m'embarque là-dedans. Là. Ils nous en ont pas chargé non plus, là. Je vous le dis tout de suite. Donc, la Singularity, qui est eux autres aussi, ils ont sorti trois albums. Le premier qui date de 1999, qui s'appelait A Color of Space. Celui de 2002, Between Sunlight and Shadows. C'est le premier, je me souviens pas si... Nous, avec la radio, si on l'avait fait jouer, je me souviens du deuxième, Between Sunlight and Shadow, et le dernier qui est de 2007, qui est Of All the Mystery, qui est considéré comme le meilleur du lot. Donc, c'est très bon album là, que j'ai encore, là, puis que... le dernier était les autres, ils ont toujours été pas mal label indépendants, tour production. Là. Donc, j'y vais avec la longue pièce de Island qui dure 20 minutes et quelques. Donc, normalement, avec ça, si encore là, vu que je joue encore un petit peu avec le temps en fonction du système, là, il peut y avoir quelque chose qui va jouer juste avant que la pub parte. Là. Mais c'est surtout pour ces deux pièces-là en particulier qui est prévu. Donc, on commence avec K2 et par la suite Singularity et je vous reparle à 22h.

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2: Alors, on entame la troisième heure et dernière heure de l'émission et on a débuté ça avec mes deux choix de collection privée et j'ai débuté ça avec la formation K2 avec l'album Black Garden qui est paru en 2010. Et c'est la pièce Encounter of Absence, qui a joué. Par la suite, Singularity, un excellent album. Moi, j'adore cet album-là, de Singularity. Donc, l'album Off All the Mysteries. Et c'est la pièce Island, une longue suite de 20 minutes, qui a joué pour clore cette deuxième heure-là de l'émission. Donc, on s'en va déjà vers la fin, donc, et la fin de la troisième heure, là, je veux dire, comme, encore là, je le dis, là, je veux dire, vous l'écoutez en direct, mais après 23 heures, vous pouvez l'entendre directement par la radio, si vous l'écoutez par la radio, ou sinon via le site de CKIA, donc ckiafm.org, vous pouvez l'écouter en direct. C'est ça, et les balados, naturellement, sont toujours disponibles, soit sur le site, à partir de, soit du site de Profil, du site de Sequoia, et quand je publie sur Facebook, ben, je veux dire, les liens sont là, et aussi pour ceux qui sont abonnés à Apple Music, donc non, vous pouvez les recevoir automatiquement, là, par exemple, c'est iTunes, en tout cas, que vous pouvez, excusez, c'est parce que là, je ne l'ai pas de... j'ai pas de tout ça devant moi, puis de mémoire, moi, j'oublie vite, là, tu sais, c'est que... au moins, je sais où ce que je reste, là, c'est toujours ça de prévu, surtout les premiers temps quand j'ai déménagé, je ne voulais pas me ramasser dans mon ancien logement. Je pense que la personne aurait fait un saut. OK, donc pour le... j'ai préparé à peu près une trentaine de minutes de musique. Encore là-dessus, il y a une autre nouveauté et deux autres albums là, qui datent de 2017-2019 qu'on avait fait jouer. Il y en a un des deux que j'ai dans ma collection privée. Là, je dois être très honnête avec vous, mais je ne l'ai pas mis en collection privée, mais je dirais qu'il pourra l'être. Peut-être que c'est ça que je vais faire, mais... mais c'est quand même des albums qu'on avait reçus pour l'émission à l'époque. Je vous dirais que je dois avoir trois... il faudrait que je transfère ça. J'ai commencé à transférer ça sur un disque dur là, externe. Là. J'en ai là-dedans, mais j'en ai sur trois clés USB pleines là, de musique, et sans compter tout ce qui rentre encore. C'est une chance que ça prend pas trop de place, parce que ça me prendrait un 5,5. On va, pour débuter la demi-heure que j'ai préparée, la première pièce qui va jouer, c'est avec la nouveauté de Stephen Tellen, Fractal Guitar 4. Donc, ceux qui suivent le guitariste, c'est qu'il y en a eu trois autres avant. Je dis ça de même, là, comme ça, pourquoi des fois vous ne le sauriez pas. Mais il y en a eu trois autres avant. Et donc, c'est paru le 1er mai. C'est sur le label Moon June Records. C'est un guitariste de la Suisse. Et quatrième album de la série des guitares fractales. Donc, pour le guitariste mathématicien suisse. Dont le premier album de cette série, pour ce qui est du chronicle, qui avait beaucoup... elle avait beaucoup épaté, là. Effectivement, c'était vraiment très, très bon, le premier. Là. Je ne dis pas que les deux autres n'étaient pas bon, mais c'est pas nécessairement mon genre d'approche musicale, mais c'était quelque chose de très, très intéressant. Donc, on va entendre la pièce qui s'appelle In Search of the Miraculous du nouvel album de Stephen Tellen. Par la suite, on va y aller avec Il Cerchio d'Oro, donc avec l'album de 2017, avec l'album qui s'appelle Il Fioco Sotto la Cenere. Et c'est la pièce Thomas qui va jouer. Et pour ce qui est de cet album-là, qui est un excellent album. Puis même l'autre d'après, je l'ai. L'autre d'après, je l'ai. C'est pour ça que je vous dis, celui-là d'avant, je l'ai. Les trois premiers... oui, j'ai celui de 2008 aussi. Je pense à ça. J'ai celui de 2008 aussi. Donc dans le fond, il me manque juste celui de 2013. Comme ça, je dis ça comme ça en passant. Et pour ce qui est de l'autre pièce qu'il va jouer, ça va être Freedom to Glide, avec l'album Seed, qui est paru en 2019. C'est d'Angleterre. On va entendre la pièce Broken Road de Freedom to Glide. Pour ceux qui ne connaissent pas, c'est très mélodique. C'est très néo-mélodique, dans le fond. C'est crossover qu'on appelle, mais on pourrait mettre ça aussi dans le néo parce que c'est vraiment... celui-là, c'est un concept. Donc, la majorité des pièces s'enchaînent toutes. Puis, je sais qu'il en a sorti un. Non, c'est pas lui. Des fois, je me mêle entre Freedom to Glide ou... l'autre, c'est quoi dans l'autre groupe? Il y en a un, justement, qui est sorti, c'était un album. Puis le nom du groupe se rapproche, là. Mais en tout cas, là, j'ai un blanc encore là. C'est ma mémoire qui fait défaut. Donc, c'est les trois pièces que j'ai sélectionnées pour dans la prochaine demi-heure qui va jouer. Et par la suite, ben, c'est notre playlist aléatoire qui va embarquer dans le prog par la suite. Donc, moi, je vous souhaite de passer une bonne fin de soirée. Tranquillement, on est dans le retour au travail. Pour la plupart des gens, les vacances sont pas mal toutes finies. Moi, les miennes, ça fait longtemps qu'elles sont passées, là. Mais pour ceux qui sont des retours pour les gens qui vont à l'école, pour les étudiants, pour les parents qui ont des enfants qui retournent à l'école. Donc, on s'embarque déjà au mois de septembre. C'est fou, hein? On va arriver à Noël, puis on s'en rendra même pas compte. Donc c'est ça. Donc, c'est Marc qui va être de retour dimanche prochain. Suivez-nous, continuez à nous suivre. On est bien content que vous soyez toujours là et que continuez à nous suivre sur le site aussi. Les chroniques, ça rentre et c'est super plaisant. Donc, bonne fin de soirée à tous et bonne semaine.
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2: Bonjour, ici Julie-Anne Perrault. Voici votre bulletin du lundi 31 août 2026. La première édition du Bal Confeste du Faubourg connaît un franc succès dans Saint-Jean-Baptiste. Une vingtaine d'artistes et de groupes de musique ont investi samedi des balcons, terrasses et cours arrière du quartier pour offrir des prestations gratuites. L'initiative de Faubourg en scène vise à rapprocher les artistes et les citoyens. Les organisateurs se disent agréablement surpris de la réponse des résidents et souhaitent déjà développer d'autres projets artistiques dans le quartier. Les ateliers du Centre communautaire et résidentiel Jean-Cartier reprennent cet automne et les inscriptions sont en cours actuellement. Plusieurs activités sont offertes, dont la menuiserie, l'ébénisterie avec la fibre du bois, des ateliers de cirque social ainsi que des activités de création artistique et de danse. Les premières auditions et entrevues de groupe auront lieu dès le 8 septembre. Donc, les personnes intéressées peuvent s'inscrire en remplissant le formulaire disponible sur le site du Centre communautaire et résidentiel. Résidentiel Jean-Cartier. Le Festitouk revient dans Saint-Sauveur du 18 au 20 septembre. Le festival musical et artistique citoyen prendra place à l'espace collectif Le Racoin sur la rue Arago-Ouest pour 3 jours de musique, de performances, d'ateliers et d'animations. Un marché de nuit est également prévu dans la ruelle Bayard. Le festival débutera dès le 17 septembre avec une soirée au Pantoum. L'entrée se fera sous forme de contribution volontaire avec une suggestion de 20 $ par jour. La bibliothèque Roger Lemelin sera fermée pendant près de 3 mois. La Ville de Québec annonce sa fermeture à compter du 7 septembre jusqu'au début décembre afin de remplacer le revêtement de plancher. Les travaux représentent un investissement de 113 000 $. Une chute à documents extérieurs demeurera accessible pendant les travaux. Les usagers pourront aussi se tourner vers la bibliothèque Charles H. Blais et Monique Corriveau qui sont situées à proximité. L'Université Laval pourrait bientôt avoir la plus grande et importante association étudiante au Québec. L'Association des étudiants et étudiantes de Laval inscrite aux études supérieures, l'ALIE, est aux prises avec d'importants problèmes de fonctionnement depuis 2 ans. Ses 15 000 membres seront appelés à se prononcer par référendum sur une éventuelle fusion avec l'ACADEL qui représente les 36 000 étudiants de premier cycle. L'ALIE fait notamment face à des problèmes de gestion financière, de gouvernance et des plaintes de harcèlement. Une restructuration est aussi envisagée. Ces informations nous sont rapportées par le média Le Soleil. C'est ce qui complète cette édition. Au nom de toute l'équipe, bonne journée à l'antenne de CKIA 88.3 FM et CKIAFM.org.

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1: Bonjour, ici Julie-Anne Perrault. Voici votre bulletin du lundi 31 août 2026. La première édition du bal confiste du Faubourg connaît un franc succès dans Saint-Jean-Baptiste. Une vingtaine d'artistes et de groupes de musique ont investi samedi des balcons, terrasses et cours arrière du quartier pour offrir des prestations gratuites. L'initiative de Faubourg en scène vise à rapprocher les artistes et les citoyens. Les organisateurs se disent agréablement surpris de la réponse des résidents et souhaitent déjà développer d'autres projets artistiques dans le quartier. Les ateliers du Centre communautaire et résidentiel Jean Cartier reprennent cet automne et les inscriptions sont en cours actuellement. Plusieurs activités sont offertes, dont la menuiserie, l'ébénisterie avec la fibre du bois, des ateliers de cirque social ainsi que des activités de création artistique et de danse. Les premières auditions et entrevues de groupe auront lieu dès le 8 septembre. Donc, les personnes intéressées peuvent s'inscrire en remplissant le formulaire disponible sur le site du Centre communautaire et résidentiel Jean Cartier. Le Festitouk revient dans Saint-Sauveur du 18 au 20 septembre. Le festival musical et artistique citoyen prendra place à l'espace collectif Le Racoin sur la rue Arago-Ouest pour 3 jours de musique, de performances, d'ateliers et d'animation. Un marché de nuit est également prévu dans la ruelle Bayard. Le festival débutera dès le 17 septembre avec une soirée au Pantoum. L'entrée se fera sous forme de contribution volontaire avec une suggestion de 20 $ par jour. La bibliothèque Roger Lemelin sera fermée pendant près de 3 mois. La Ville de Québec annonce sa fermeture à compter du 7 septembre jusqu'au début décembre afin de remplacer le revêtement de plancher. Les travaux représentent un investissement de 113 000 $. Une chute à documents extérieurs demeurera accessible pendant les travaux. Les usagers pourront aussi se tourner vers la bibliothèque Charles H. Blais et Monique Corriveau qui sont situées à proximité. L'Université Laval pourrait bientôt avoir la plus grande et importante association étudiante au Québec. L'Association des étudiants et étudiantes de Laval inscrite aux études supérieures, l'ALIE, est aux prises avec d'importants problèmes de fonctionnement depuis 2 ans. Ses 15 000 membres seront appelés à se prononcer par référendum sur une éventuelle fusion avec la CADEL qui représente les 36 000 étudiants de premier cycle. L'ALIE fait notamment face à des problèmes de gestion financière, de gouvernance et des plaintes de harcèlement. Une restructuration est aussi envisagée. Ces informations nous sont rapportées par le média Le Soleil. C'est ce qui complète cette édition. Au nom de toute l'équipe, bonne journée à l'antenne de CKIA 88.3 FM et CKIAFM.org.

chers auditeurs et auditrices du 88.3 CKFM, je vous souhaite la bienvenue à notre émission musicale du samedi soir à pareille heure. Vous êtes en compagnie de Stéphanie Adrien et vous écoutez Québec Compas, une émission qui a été pensée, conçue et finalement réalisée dans le but de faire connaître la culture haïtienne à travers le compas. Que vous soyez amateur ou amatrice de bonne musique ou tout simplement que vous ayez l'envie de découvrir de la nouveauté musicale, vous êtes au bon endroit. En direct des studios de CKIA, nous lançons officiellement l'émission du jour, une émission qui se veut simple en allant chercher quelques musiques rétro pour de la bonne musique non-stop pendant à peu près 60 minutes. Si vous êtes prêts, on vous invite à découvrir avec nous le premier titre à l'émission du jour, un morceau qui nous sera apporté par Compas Créole avec la voix de Tidjo Zeni Lipavini, un morceau qui aura marqué plus d'un tant par son originalité que parce que représentait à l'époque le groupe musical en question. Allez, c'est parti.

Nous venons d'écouter l'Ipavini de Compa Créole, un titre très intéressant du répertoire musical haïtien avec un mélange à la fois de comédie et de détresse qui le rend unique en son genre. On poursuit cette fois-ci avec Cadence, un autre morceau intéressant dont on se souviendra encore longtemps. On accueille à l'émission juste à l'instant avec la voix de Jude Jean, Mauvais Choix de Cadence.

C'était la chanson « Mauvais choix » de Cadence, un ancien titre à succès, mais qui a fait toujours plaisir d'écouter. À l'auditoire de Québec Compact, qui fait le choix judicieux de brancher le 88.3 tous les samedis à 17h, merci de faire partie de cette aventure avec l'équipe. Et pour vous remercier de votre écoute régulière, on vous dédie la chanson qui va suivre « Merci » de la formation musicale Harmonique. Très bonne écoute.

Merci de Harmonique avec la gracieuse voix de Sander Solon pour souligner la présence régulière de notre fidèle auditoire, que ce soit à Québec, Montréal ou ailleurs. Salutations d'ailleurs à Nancy depuis la Floride, une auditrice formidable pour son écoute. Prochain titre, You Are The One avec la voix de Nickenson Prudhomme, un autre rétro qui fera le bonheur des jeunes gens qui nous écoutent en ce moment. 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

Il y a des voix dans la musique qui sont restées les mêmes. Et quand on écoute Nick Hanson Prudhomme aujourd'hui sur ses anciens sons, on a l'impression que rien ne change vraiment, ni dans sa voix, ni dans son style. Un Nick Hanson Prudhomme qui a toujours été aussi naturel et agréable, comme vous venez de l'écouter à quelques instants. Et on rejoint maintenant le groupe Karimi, l'incontournable du compas qui apporte sur le 88.3 CKFM à l'instant le titre « Selam Pralé ». Restez avec nous sur la bande FM, on vous retrouve le temps de 4 minutes et 42 secondes de chanson en compagnie du groupe musical Karimi. Allez, c'est parti!

Merci Karimi pour sa touche spéciale à Québec Compas ce samedi. J'imagine que je ne dois pas être la seule à qui ce groupe manque dans la musique. Heureusement qu'on a encore l'occasion d'écouter ses membres produire de manière personnelle, mais cette belle synergie entre Carlo, Richard et Michael, d'où le nom du groupe Karimi, avait quelque chose de différent et on souhaite vivement leur retour dans la musique. On fait place à présent à Richard Jean-Hérard et Gracia Delva, deux beaux et grands chanteurs dans leur morceau MMS, une musique que beaucoup d'entre nous ont eu du mal à comprendre le message, mais qui avec le temps est apparue comme par magie. On vous laisse avec Richie et Gracia dans la chanson MMS. 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
1: Merci beaucoup de votre écoute continue. J'aimerais profiter de cette occasion pour vous inviter à une activité sociale qui aura lieu à la Maison de la littérature et ça se passera au 40 rue Saint-Stanislas à Québec le samedi 22 août prochain. En fait, il s'agit d'une rencontre avec des auteurs et autrices qui seront en dédicace et on vous promet de la bonne ambiance par la suite en compagnie d'artistes invités dont Ritty J que nous avons eu l'occasion de recevoir à cette émission il y a de cela quelques mois. On vous en reparlera à nos prochaines émissions, mais pour l'instant, retenez bien la date 22 août et l'endroit Maison de la littérature. L'ouverture des portes se fera à partir de 10h. Québec Compas est partenaire de cette activité en collaboration avec le regroupement des Haïtiens de la capitale nationale. À l'émission du jour, on parle de rétro, mais sachez qu'il n'y a pas de rétro plus rétro que d'autres. Et c'est effectivement dans cette liste que se situe le groupe Black Parents qui nous apporte à l'émission de ce samedi soir My Number One. Revivons ensemble la magie de la musique compas des anciennes années. 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

On a été ravis au sein de l'équipe de faire revivre ce son rétro de Black Parents, longtemps très apprécié. On espère que notre auditoire y a pris beaucoup de plaisir et voici pour poursuivre cette série musicale, le titre Musixa de classe avec la voix de Pipo. Merci de votre écoute et on se reprend dans quelques instants.

0: ça.
1: Placidis Baby, un groupe qui a vu collaborer deux grands chanteurs compas et qui a eu un résultat extraordinaire. Je vous parle évidemment de Richie et Pipo qui avaient apporté à l'époque une touche très spéciale au groupe en question. On ne saurait parler de rétro sans la participation de Jackito, de son vrai nom Jacques Sauvergeon, celui qui est plutôt connu pour ses interprétations musicales. Et à l'émission Québec Compas aujourd'hui, Jackito nous apporte sur les ondes L'amou doudou qu'on va écouter ensemble à l'instant. Allez, c'est parti.
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3: 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Bonjour, ici Julianne Perrault. Voici votre bulletin du lundi 31 août 2026. La première édition du Bal Confest du Faubourg connaît un franc succès dans Saint-Jean-Baptiste. Une vingtaine d'artistes et de groupes de musique ont investi samedi des balcons, terrasses et cours arrière du quartier pour offrir des prestations gratuites. L'initiative de Faubourg en scène vise à rapprocher les artistes et les citoyens. Les organisateurs se disent agréablement surpris de la réponse des résidents et souhaitent déjà développer d'autres projets artistiques dans le quartier. Les ateliers du Centre communautaire et résidentiel Jean Cartier reprennent cet automne et les inscriptions sont en cours actuellement. Plusieurs activités sont offertes, dont la menuiserie, l'ébénisterie avec la fibre du bois, des ateliers de cirque social ainsi que des activités de création artistique et de danse. Les premières auditions et entrevues de groupe auront lieu dès le 8 septembre, donc les personnes intéressées peuvent s'inscrire en remplissant le formulaire disponible sur le site du Centre communautaire et résidentiel Jean Cartier. Le Festitouk revient dans Saint-Sauveur du 18 au 20 septembre. Le festival musical et artistique citoyen prendra place à l'espace collectif Le Racoin sur la rue Arago-Ouest pour trois jours de musique, de performances, d'ateliers et d'animations. Un marché de nuit est également prévu dans la ruelle Bayard. Le festival débutera dès le 17 septembre avec une soirée au Pantoum. L'entrée se fera sous forme de contribution volontaire avec une suggestion de 20 $ par jour. La bibliothèque Roger Lemelin sera fermée pendant près de 3 mois. La Ville de Québec annonce sa fermeture à compter du 7 septembre jusqu'au début décembre afin de remplacer le revêtement de plancher. Les travaux représentent un investissement de 113 000 $. Une chute à documents extérieurs demeurera accessible pendant les travaux. Les usagers pourront aussi se tourner vers la bibliothèque Charles H. Blais et Monique Corriveau qui sont situées à proximité. L'Université Laval pourrait bientôt avoir la plus grande et importante association étudiante au Québec. L'Association des étudiants et étudiantes de Laval inscrite aux études supérieures, l'ALIE, est aux prises avec d'importants problèmes de fonctionnement depuis 2 ans. Ses 15 000 membres seront appelés à se prononcer par référendum sur une éventuelle fusion avec la CADEL qui représente les 36 000 étudiants de premier cycle. L'ALIE fait notamment face à des problèmes de gestion financière, de gouvernance et des plein de harcèlement. Une restructuration est aussi envisagée. Ces informations nous sont rapportées par le média Le Soleil. C'est ce qui complète cette édition. Au nom de toute l'équipe, bonne journée à l'antenne de CKIA 88.3 FM et CKIAFM.org.

0: Bonjour et bienvenue à l'émission Un jour à la fois. Vous êtes en compagnie de votre animateur Richard et de son invité. Les Alcooliques Anonymes sont une association de personnes qui partagent entre elles leur expérience, leur force et leur espoir dans le but de résoudre leurs problèmes communs et d'aider d'autres alcooliques à se rétablir. Le désir d'arrêter de boire est la seule condition pour devenir membre des AA. Les AA ne demandent ni cotisation, ni droit d'entrée. Nous nous finançons par nos propres contributions. Les AA ne sont associés à aucune secte, confession religieuse ou politique, à aucun organisme ou établissement. Ils ne désirent s'engager dans aucune controverse. Alors, ils n'endossent ni ne contestent aucune cause. Notre but premier est de demeurer abstinent et d'aider d'autres alcooliques à le devenir. Alors, comme à chaque semaine, nous recevons aujourd'hui un invité, membre des Alcooliques Anonymes, qui vient nous parler de sa vie, des difficultés de son passé et son expérience actuelle de l'établissement. Alors, Olivier, je te cède la parole.
1: Merci, Richard. Bonjour tout le monde. Je m'appelle Olivier, je suis alcoolique. Alors, si je suis sobre aujourd'hui, c'est par la grâce de Dieu avec l'aide du mouvement des Alcooliques Anonymes. Là, ça, c'est un membre qui est expérimenté dans les services, qui commence tous ses partages en disant cette phrase-là, même les plus courts, les plus longs. Et je me suis promis que quand j'allais commencer mon partage, moi aussi, j'allais dire cette phrase-là que je trouve qui est très significative et qui m'inspire beaucoup. Merci donc d'avoir choisi d'écouter mon partage aujourd'hui. Je suis chanceux de vous avoir, que vous m'ayez choisi. Je vous souhaite d'entendre le partage dont vous avez besoin. Je pense à vous, que où que vous soyez en ce moment en train de m'écouter. En âge, j'ai 50 ans. Par la grâce de Dieu, avec l'aide des Alcooliques Anonymes, je suis sobre depuis 10 ans. Ça donne 3676 fois 24 heures, un jour à la fois. Parfois, ça se fait une heure à la fois. Parfois, ça se fait un quart d'heure à la fois. Mais ça se fait toujours un jour à la fois. Dans mon partage, comme c'est écrit dans le gros livre, les récits de nos vies racontent ce que nous étions, ce qui nous est arrivé, comment nous sommes aujourd'hui. Et je vais donc commencer par ce que nous étions. Et la plupart des gens commencent à leur naissance, mais moi, j'ai commencé à boire autour de l'âge de 20 ans. Fait qu'il y a les 20 premières années, il se passe rien. J'ai aucun problème de consommation chez mes parents, ni à la maison. J'ai une enfance heureuse, dans une famille riche, je reste à l'école, je vais au secondaire, au cégep, à l'université. J'ai une enfance sans problème, puis j'ai une adolescence sans problème. Les parents aimants, qui sont présents, qui sont ensemble, j'ai des amis, j'ai des activités parascolaires, comme je fais du théâtre, du scoutisme. Je suis entouré par d'autres jeunes, donc j'ai pas de mauvaises influences, j'ai pas de délinquance, juste un adolescent ordinaire. Et vers 16 ans, socialement, avec les repas, avec les adultes, je commence à boire comme tout le monde de façon équilibrée et raisonnable. Aucun abus, aucun problème pendant 4 ans. Donc, je pense que ce qu'il faut souligner, c'est que ce que ça m'indique, c'est que personne n'est à l'abri. On a beau avoir de la chance dans la vie, personne n'est à l'abri de l'alcoolisme. Ça peut frapper n'importe qui. Et d'autre part, ce qui m'est arrivé, ben, c'est mes décisions. J'avais 20 ans, j'étais majeur. Donc, ce qui m'est arrivé, je suis responsable. Donc, aujourd'hui, si je veux être honnête envers moi-même, je reconnais que ma responsabilité, c'est j'ai commencé à boire, puis j'ai perdu le contrôle sur ma consommation. Après ça, oui, l'effet de l'alcool m'a fait perdre le contrôle parce que j'avais, on va dire ça, une prédisposition, parce que j'avais l'allergie, parce que j'avais la maladie. Mais ce qu'il faut retenir, c'est que ça m'est arrivé une fois adulte. Donc, j'ai pas essayé de suivre l'exemple des autres ou de faire comme les autres. Donc, d'avoir de la chance dans la vie, c'est parfait. Mais ça te met constamment aussi dans des situations de performance. Et la pression, elle vient des parents, des amis. Mais à un moment donné, la pression, moi, je l'ai intégrée pour moi-même, pour réussir. Et ce sont des attentes que je me fixe envers moi-même parce que Lorsque tu es adolescent, la recherche de la reconnaissance, ça passe par le regard des autres, les opinions et les jugements. Quand tu es adolescent, le jugement des autres, leur opinion, c'est tout ce qui compte dans ton monde. Réussir, briller, exceller au niveau scolaire, sportif, artistique, ça fait partie de la reconnaissance et de la construction de la personnalité. Les parents, les enseignants, mais aussi les coachs, les animateurs d'activités t'encouragent, mais en même temps, ont des attentes élevées par rapport à toi. Peu importe ce que tu ressens à l'intérieur, ça arrive tous les jours à tout le monde qu'il y a des adolescents qui veuillent performer, qui veuillent qu'on les remarque. Mais ce que je veux qu'on retienne ici, c'est pour avoir la reconnaissance, il faut performer. On ne sait pas directement ce qui m'a fait consommer, mais j'ai consommé pour oublier la peur et le stress. C'est pour ça que j'ai bu plus tard, pour maintenir la performance malgré la fatigue, l'incertitude, mais aussi les échecs. Les échecs, c'est des apprentissages, mais les échecs, il faut que tu les vives pareil, il faut que tu les confrontes. Alors, c'est dur, ça fait partie de la route. Et l'alcool est donc arrivé plus tard pour maintenir la performance. Ceux qui aussi, peut-être, il y en a parmi vous qui nous écoutent, qui ont connu ce que c'est qu'un parcours scolaire contingenté. C'est-à-dire qu'à des moments où il y a une sélection, une présélection pour entrer dans les programmes. Parce que c'est beau entrer dans un programme, dire « je veux entrer dans un programme contingenté », mais tu dois performer une fois que tu es admis. Il n'y a rien de gagné d'avance. Il faut continuer à performer. Le beau côté, c'est que tu es constamment en train de te dépasser, tu découvres tes capacités, des capacités que toi-même, tu ne savais pas que tu as. Mais le revers de la médaille, c'est que c'est inquiétant, épeurant, angoissant et stressant. Donc, en 1996, j'ai 20 ans. Et avec l'alcool, je me rends compte que une ou deux bières peuvent me servir de somnifère, exactement comme on pense à un passage du gros livre qui est dans les partages, deuxième section des partages du gros livre, le partage 16 qui s'appelle « L'acceptation est à la réponse » et c'est l'histoire du docteur Paul. Le docteur Paul, il utilise la bière comme somnifère alors qu'il est étudiant. Et la bière lui permet de se calmer après une journée de cours d'université, des lectures, des études. La même chose que pour Dr. Paul, moi, je suis incapable de me vider la tête à la fin d'une journée, donc j'arrive pas à dormir, donc je me rends compte, à peu près vers l'âge de 20 ans, première année d'université, que pour me vider la tête, deux bières, ça fait un très bel effet de somnifère. Et ce qu'il faut savoir aussi, c'est que je prends aucune drogue autre que l'alcool. Donc, pas de poudre, pas de joint, pas de pilule, aucune autre drogue, parce que ça m'intéresse juste pas. Donc, moi, j'ai juste mes deux bières, ça me fait mon petit somnifère. Comme pour le Dr. Paul, ma consommation augmente sournoisement, mais linéairement, tout au long de mes études universitaires. Et comme il dit lui-même dans son texte, je m'en tire toujours avec les honneurs. Mais contrairement à lui, je ne suis jamais allé sous en classe et je ne suis jamais allé sous à un examen. J'étudie donc à temps plein à l'université, mais en troisième année, je me réoriente dans un programme qui m'intéresse et la boisson m'aide à gérer l'incertitude et la pression des parents, des beaux-parents, des collègues, par exemple, qui ne sont pas capables de comprendre la réorientation, qui critique. Et en 99, donc j'ai 23 ans, j'ai complété mon baccalauréat, je vais encore dans un programme contingenté pour la maîtrise et je vis une grande pression de performance qui est sans doute assez réelle et je peux désormais, entre le café et l'alcool, contrôler manuellement mon état de veille, de vigilance et de décrochage et de sommeil. Par contre, ce qui se produit, c'est que ma consommation a tellement augmenté qu'à l'âge de 23 ans, je fais mon premier blackout et ça, ça me fait peur. Ça me fait peur parce que tout d'un coup, j'ai perdu le contrôle sur ma consommation. Alors, ce que je vais faire, c'est que je vais m'isoler. Je vais boire seul à la maison, dans ma chambre, tout seul. Et je ne boirai plus à l'extérieur que pour l'apparence. Je vais boire de façon apparemment normal à l'extérieur, puis je vais me cacher après ça, le soir, la fin de semaine, pour boire tout seul chez nous. Ce qu'il faut savoir, c'est que je suis déjà tombé en dépression majeure, je suis en épuisement après toute cette pression de performance qui a duré depuis déjà 4 ans. Donc, je suis déjà en train de faire une dépression majeure, mais en l'an 2000, la dépression majeure, c'est pas compris comme ça l'est aujourd'hui, c'est pas accepté ou intégré comme ça l'est aujourd'hui. Donc, la boisson représente aussi une façon d'étouffer la douleur. c'est une forme d'automédication. Donc, à ce moment-là aussi, ce qui m'est arrivé, c'est que je suis passé de boire d'une façon sociable et agréable et conviviale pour fêter à en venir à utiliser l'alcool comme un médicament auto-prescrit pour contrôler mon anxiété et mon insomnie. Et j'en ai eu besoin de plus en plus. Alors peut-être pour ceux qui nous écoutent, je vais préciser que moi, boire, ça m'endort. Alors ça, je sais que la réaction de l'alcool est très différente d'une personne à l'autre. Moi, quand je bois, ça m'endort. Alors, j'ai remarqué dans le mouvement, j'ai parlé à plein de monde. Il y en a beaucoup, il y a beaucoup de membres, il y a beaucoup de gens pour qui l'alcool, ça les excite, ça les énerve, ça les stimule. Et moi, ça fait le contraire. Ça m'endort, ça me relaxe, ça m'apaise, ça me calme, ça me vide la tête. Donc, c'est ça l'effet que je veux aller chercher. Mais j'en ai besoin de plus en plus. Puis je finis toujours par aller à consommer de plus en plus, ce qui fait que le lendemain, j'ai des difficultés. Surtout, ce qui me faisait peur une fois que je commençais, ma grande, grande peur, c'était... que l'effet s'en aille. Ça, ça me faisait peur. J'avais tellement peur, j'appelais ça m'assécher. Comme quand tu sèches, parce que t'es plus assez humide, là. J'avais tellement peur de tomber à sec et de pas avoir assez de boissons pour pouvoir m'endormir, en fait. Parce que le projet, c'était toujours de m'endormir. Peu importe l'état dans lequel j'étais sous, c'était toujours de m'endormir. Et lorsque j'en avais pas, ce qu'il a fallu passer des nuits sans alcool, il y en a eu quelques-unes, je peux les compter sur les doigts d'une main, ça a été l'anxiété généralisée, c'était horrible.
0: Alors, merci pour ce beau premier segment. Tu sais, l'alcool, c'est ça, ça arrive de façon sournoise. Hein? Au début, c'est notre petit médicament, on prend une ou deux bières, puis par la suite, ben c'est la dégénérescence qui commence, puis là, on en a besoin de plus en plus, puis en fin de compte, ben ça arrive qu'on devient alcoolique. Alors, nous allons aller à une pause et on vous revient tout de suite après.

0: Bonjour, ici Richard. Vous êtes de retour à l'émission Un jour à la fois, toujours en compagnie de notre invité Olivier. Et voici maintenant un court texte inspiré de la littérature AA, aujourd'hui tiré du gros livre ou le livre des alcooliques anonymes, et c'est tiré de la page 454. Alors, Olivier nous a choisi un texte qu'il a un petit peu abordé lors de son premier segment. Alors, le texte se lit comme suit. J'avais commencé à boire pendant mes premières années d'études de pharmacien pour pouvoir trouver le sommeil. Après avoir suivi les cours toute la journée, travaillé dans la pharmacie familiale toute la soirée pour ensuite étudier jusqu'à 1h ou 2h du matin, je ne pouvais pas dormir profondément avec tout ce que j'avais étudié qui tournait dans ma tête. J'étais à moitié endormi, à moitié éveillé et au matin, j'étais fatigué et stupide. C'est alors que j'ai trouvé la solution. À la fin de la période d'études, je buvais 2 bières. Je sautais dans le lit pour dormir très vite et je me réveillais intelligent. J'ai bu tout au long de mes études et je m'en suis toujours tiré avec les honneurs. Ma consommation d'alcool a augmenté régulièrement pendant toutes les étapes de ma formation de pharmacien, puis de médecin spécialiste et finalement dans ma pratique. Je croyais que c'était parce que mes responsabilités augmentaient. Si vous aviez eu mes responsabilités, si vous aviez manqué de sommeil comme moi, vous auriez bu aussi. Je buvais après les heures de travail. Je me souviens m'être retrouvé en plein milieu de la nuit dans le stationnement réservé aux médecins à l'hôpital. Alors, merci Olivier pour cette belle lecture que tu as abordée lors de ton premier segment. Alors, nous allons continuer la suite de ton partage.
1: Merci Richard. Donc, Olivier, alcoolique toujours. Pourquoi j'ai choisi la section du Dr. Paul dans les partages du gros livre? C'est dans la deuxième section des partages du gros livre, le partage 16 qui s'appelle « L'acceptation et la réponse ». C'est parce que quand j'ai lu ça, ce partage-là, dans le gros livre, j'ai tout de suite reconnu la façon dont j'avais commencé à boire, qui était de boire en dehors des heures de travail, mais de me servir de l'alcool comme d'un somnifère et un somnifère auto-prescrit, de l'auto-médication. Et j'ai choisi le partage du Dr. Paul, deuxième section, numéro 16, parce que il fait de l'auto-prescription aussi. Et c'est comme ça que j'ai aussi, moi, je me suis donné à moi-même la permission de me prescrire la boisson comme un anxiolytique, comme un somnifère. Ce qui m'est arrivé, c'est que j'ai bu pendant 20 ans. En dessous de mon anxiété, en dessous de mon insomnie, quel est mon désordre émotionnel? On peut commencer avec une hypersensibilité qui est à la fois de me faire comprendre beaucoup de choses, mais ça me fait sentir seul, isolé, mais aussi ça me fait sentir pas à ma place parce que en beaucoup de circonstances, je suis le plus jeune, soit que je suis le plus jeune à l'école, je suis le plus jeune dans mon entourage, je grandis enfant, je suis entouré d'adultes, je suis enfant unique. Donc je vois évidemment des jeunes de mon âge à l'école, mais la plupart du temps, je suis dans un contexte où je suis constamment en train de devoir faire comprendre mon point de vue à des gens plus âgés et toujours en train d'essayer de démontrer ma place et les raisons et mes motivations, essayer de me faire entendre. Mais derrière aussi, il y a cette hypersensibilité-là que j'ai appris à reconnaître, qui est le fait que pour certaines personnes, se faire juger ou critiquer, ces gens-là vont le prendre et vont passer à d'autres choses, tandis que pour moi, ça me crée toujours un doute. Est-ce que ça me fait toujours penser si je me fais critiquer? Est-ce que j'ai fait quelque chose de pas correct? Pour ma famille, d'abord, mes amis aussi, je vais penser à ma blonde à l'époque, ma belle famille à l'époque, tout ce monde-là me jugeait constamment. Et Je m'excuse, mais à 20 ans, on n'a pas le recul pour faire la différence entre un conseil et une joke et une critique, une blague ou une critique venant de quelqu'un de plus âgé. C'est pas vrai qu'on s'endurcit, c'est pas un muscle qu'on entraîne. Me faire critiquer constamment, me faire juger sans arrêt, ça me touchait quand même. Je le montrais pas. La boisson me permettait d'oublier que ça me faisait mal, ça fait mal, mais la boisson me permettait d'arrêter de douter. Quand une personne te juge, il y a toujours une partie de toi qui doute. Est-ce que je me suis trompé? Quand c'est quotidien, jour après jour, j'ai beau avoir la confiance en soi, ça s'ébranle. Puis avec l'alcool, j'avais une fausse confiance additionnelle, le temps d'une brosse, pour oublier les critiques, pour oublier l'impression de jamais rien faire de correct. Et je vais parler ici tout de suite de mon dernier verre, parce que la date de mon dernier verre, c'est le 2 mai 2016. Et je vais vous expliquer, j'en parle parce que mon parrain, c'est un alcoolique expérimenté qui est bien placé dans les services, il m'a dit un jour, si tu te souviens pas de ton dernier verre, c'est peut-être parce que tu l'as pas encore pris. Alors, je vous le dis aujourd'hui, je vous déclare, mon dernier verre, je l'ai pris le lundi 2 mai 2016, vers 18h35, dans une ruelle pas très loin. On est au service généraux ici, là. C'est une ruelle qui était pas très loin dans le voisinage ici des services généraux. Je peux même vous dire, je l'ai pris à 18h35 et c'était une King Can de Molson Dry 6,5% que j'ai acheté au dépanneur au coin de la rue. Et je suis embarqué dans le programme trois jours après, le 5 mai 2016. Du 2 au 5 mai, j'ai été en vésalgie, donc la pire vésalgie de ma vie. Je ne sais même pas, je faisais du télétravail à ce moment-là, je ne sais même pas comment j'ai fait. Mais quand je dis que j'ai bu pendant 20 ans, je buvais avec autocontrôle, puis on sait ce que ça vaut. Le basculement, quand est arrivé, il y a eu un certain nombre d'étapes qui ont fait que je ne pouvais plus boire tout seul. Je parlais de me cacher pour boire seul. Et à un moment donné, je me suis fait une blonde, puis je suis emménagé avec ma blonde parce qu'on était amoureux, puis on voulait avancer, puis on voulait bâtir une famille. Ma blonde, c'est devenue ma femme, c'est devenue la mère de mon fils. Et là, il y a un petit clin d'œil que je vais mentionner. Je suis très chanceux parce que ma femme ne me boit pas parce qu'elle n'aime pas ça. Donc, elle n'aime pas l'effet et elle n'aime pas le goût. Par contre, moi, je buvais trop et je ne pouvais plus me cacher pour boire. J'arrivais à être fonctionnel, à gérer, mais j'avais toute une entreprise clandestine de consommation cachée, de dissimulation. Et de son côté, pour bien faire, ma femme aussi, elle a tout essayé pour me faire décrocher de la boisson, pour me faire arrêter. Donc, pas boire dans la maison, pas boire avant que notre fils soit couché, pas boire ailleurs que dans mon bureau, etc., etc. Mais ça faisait seulement que je trouvais des meilleures idées, des meilleures cachettes, des meilleurs moyens, des meilleures méthodes. Par contre, toujours en tête, on va revenir un peu en arrière, en 2008. En 2008, peut-être que ça vous dit quelque chose, il y a eu une crise économique. À cette occasion-là, j'ai perdu mon emploi que j'occupais à l'époque. Et je m'étais ramassé donc sans emploi, en recherche d'emploi, en plein temps des fêtes. J'étais en psychologie individuelle et mon psychologue m'a simplement dit, si vous sentez que vous glissez et que vous ne pouvez pas

0: votre vie. Le tiret, il y en a beaucoup qui le disent pas ou disent « et » ou disent « virgule ». Tiret, moi, on m'avait enseigné que ça veut dire « rupture » quand c'est écrit dans un texte. Et à ce moment-là, si on relit l'étape, ça donne « nous avons admis que nous étions impuissants devant l'alcool, rupture, que nous avions perdu la maîtrise de notre vie ». Et pour moi, c'est ça, il y a eu un vrai point de rupture. En anglais, l'étape dans la langue, dans la langue originale anglaise, dans le texte original anglais, on pourrait remplacer « rupture » par « break ». So we admitted we were powerless over alcohol, break that our lives had become unmanageable. Et je vais revenir sur unmanageable parce que ce que je voulais illustrer dans mon propos, c'est que unmanageable en anglais, c'est ingérable. Et ça, ça m'a beaucoup parlé parce que perdu la maîtrise de ma vie, oui, c'est vrai. Et comment j'avais perdu la maîtrise de ma vie? Ma vie était rendue ingérable. C'est ma vie qui était ingérable, mais c'était ma consommation qui était rendue ingérable. Et ça, ça m'a amené à un point de rupture. Rupture dans ma consommation, mais rupture conjugale aussi. Donc, ma femme qui, le soir de mon dernier verre, le 2 mai, s'en allait, me divorçait carrément. Et ce soir-là, le 2 mai, il faut un peu revenir en arrière. Ça faisait 2 semaines que je savais que ma vie était ingérable, mais je continuais à boire. Ça faisait 2 semaines, j'avais 2 semaines avant, j'avais téléphoné à l'aide téléphonique. Ici, au bureau des services généraux, c'est une très belle boucle qu'on soit ici. C'est une très belle occasion d'être ici aujourd'hui parce que c'est ici que j'ai téléphoné à l'aide téléphonique et j'ai demandé de l'aide. Et j'avais lu la troisième tradition qui est le désir d'arrêter de boire est la seule condition pour être membre d'AA. Et là, dans ma tête, je me suis dit, ça vaut la peine d'embarquer parce que je peux continuer à boire. Je peux essayer. AA me donne même l'occasion d'essayer, puis si ça ne marche pas, j'arrête pas de boire, il n'y a rien qui change. Si j'arrête de boire, puis ça marche, tant mieux, je suis gagnant sur les deux tableaux. Donc, le soir du 2 mai, j'ai pris mon dernier verre, je suis arrivé à la maison, évidemment complètement fini, et ma femme m'a divorcé. Et de justesse, elle a accepté que si j'embarque dans le programme immédiatement, elle restait pour la nuit. J'ai passé 3 jours malade, et je ne sais pas comment j'ai fait, mais le 5 mai 2016, j'ai embarqué dans le programme.
1: Ah ouais, embarquer dans le programme, hein, c'est ce qu'il faut pour que, justement, le programme puisse faire l'effet sur nous-mêmes. Alors, c'est une belle mise en situation pour ton futur établissement. Alors, nous allons revenir après la pause.

0: Bienvenue à l'émission Un jour à la fois en compagnie de Richard et d'Olivier. Si vous voulez visiter notre site web, vous pouvez aller à l'adresse suivante unjouralafois-émission.org. 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Et nous vous demandons aussi, si cela vous dit, de bien vouloir nous écrire pour nous laisser vos commentaires au sujet de l'émission. Et il y a aussi un onglet où est-ce que vous pouvez venir partager. Alors, si ça vous dit, vous pesez sur l'onglet, vous laissez vos coordonnées et vous allez pouvoir faire comme Olivier aujourd'hui et venir livrer votre beau message. Alors, nous allons poursuivre immédiatement avec toi, Olivier.
1: Merci, Richard. Olivier, alcoolique toujours. Bon retour de pause, tout le monde. Avant la pause, je parlais de la première étape le point de rupture, en fait, quand la vie devient ingérable et qu'il y a une rupture dans la consommation et il y a une rupture dans la vie aussi où c'est impossible de continuer à gérer la consommation, les relations et l'état des choses. C'est rendu ingérable. Alors, j'ai fait ma première étape et je suis embarqué dans le programme. Ce que je racontais, c'est le 5 mai 2016 où là, j'ai vraiment décidé que j'embarquais dans le programme. En me disant, je n'ai plus rien à perdre et j'ai tout à gagner. Ça ne marche pas, j'arrête pas de boire, je continue, puis il n'y a rien qui change. Mais si ça marche, j'ai gagné sur le tableau parce que je ne suis plus capable de continuer à boire et je ne suis plus capable de ne plus. Je ne suis pas capable de ne pas boire non plus. Ensuite, quelques années avant d'embarquer dans le programme, j'avais déjà commencé à lire la littérature AA. J'avais déjà lu le gros livre, juste par moi-même, par intérêt, curiosité, comprendre. J'avais lu les 12 étapes, les 12 traditions aussi, le 12-12. J'avais commencé à réfléchir un peu à ces questions-là, mais j'avais tabletté tout ça parce que j'étais en consommation, puis il n'y avait pas donc de rupture encore dans ma vie pour que ma vie devienne ingérable, puis que je passe la première étape, que je passe le seuil. Ensuite, il y a la question de commencer à croire à une puissance supérieure à moi-même. Le texte de l'étape, il est très simple. Nous en sommes venus à croire qu'une puissance supérieure à nous-mêmes pouvait nous rendre la raison. Et l'étape, la façon dont je la vois, c'est est-ce que je suis prêt à croire à une puissance supérieure à moi-même, n'importe laquelle? Autrement dit, oui, j'ai employé la méthode de la substitution qu'on voit dans les textes, c'est dans le gros livre, c'est dans le 12-12, où on a remplacé donc le groupe des A, c'est-à-dire un groupe d'alcooliques qui est une puissance supérieure par rapport à l'alcool, qui permet de se faire aider. Mais pour moi, j'avais pas vraiment de difficulté à concevoir qu'il y ait une puissance supérieure à moi-même, qui pouvait me rendre la raison. Et ensuite, ça a été assez, je veux dire, naturel, conséquent de confier ma volonté et ma vie aux soins de cette puissance supérieure-là, telle que, puis là, c'est dans le texte de l'étape qui est intéressant, telle que nous le concevions. J'aime beaucoup que dans le texte de l'étape, ça soit au passé, tel que nous le concevions. Moi, ce que ça m'indique, ou la façon dont je le comprends, que je l'interprète, c'est que c'est tout le temps en évolution. Puis en 2016, que ce soit quand j'ai pris mon dernier verre, quand je suis embarqué dans le programme, j'avais une conception de ma puissance supérieure. Aujourd'hui, c'est pas la même, mais je pourrais pas exactement vous dire, ben j'ai ajouté ça, j'ai enlevé ceci. C'est pas comme une analyse, mais ma puissance supérieure, je continue à faire confiance à ma puissance supérieure et à confier et j'obtiens des résultats qui sont des résultats extraordinaires. Et ce que j'apprends dans le programme avec la pratique des étapes, c'est ce que j'ai appris et encore tous les jours, c'est que nommer les émotions, les situations, en parler des émotions, des situations et demander de l'aide, ça n'est pas une faiblesse. Et que l'autonomie, la polyvalence, l'indépendance, c'est possible dans AA, mais il faut donner priorité aux étapes et au mode de vie. Après, je parlais de on va dire, une réconciliation avec ma femme, avec mon fils. Ça nous a permis, comme couple, comme famille, de passer aux étapes suivantes que j'aurais jamais pu faire en consommation active. Je pense à l'achat de notre première maison. En 2017, un an après avoir arrêté de boire, nous avons acheté notre première maison dans laquelle nous habitons encore aujourd'hui. Et on sait que c'est vertigineux acheter une maison. On a été non pas seulement chanceux dans le processus, mais oui, je vais dire, comme si une puissance supérieure bienveillante nous aidait, nous guidait à travers nos décisions à prendre, les choix, les questions à poser. Et j'ai eu aussi l'immense chance d'avoir la chance de changer d'emploi vers un meilleur emploi. Donc, avant 2018, j'occupais un emploi de bureau parce que je travaille dans un bureau, dans l'administration. Et le contexte dans lequel je travaillais, j'ai appris beaucoup, j'ai acquis beaucoup de connaissances et d'expériences, mais il y avait une dynamique au niveau de cet ancien bureau-là qui ne me convenait pas. Et j'ai pas, sans vraiment vouloir ou chercher, j'ai trouvé un meilleur emploi et la transition entre les deux s'est faite d'une façon tellement fluide que j'aurais voulu l'organiser, j'aurais voulu que ça se réalise, terminer l'ancien emploi, commencer le nouveau. J'aurais voulu l'organiser, jamais j'aurais été capable. C'est encore, moi je vais dire, c'est ma puissance supérieure encore une fois que j'arrive à mon entrevue d'emploi en disant « j'ai plus besoin de me cacher ». Ça a été ça que j'ai dit. Je suis arrivé à l'entrevue pour mon emploi actuel que j'ai présentement, que j'aime et dans lequel je suis bien depuis 9 ans. Et j'ai dit « hey, c'est bon ». J'ai dit « j'ai plus besoin de me cacher ». Fait que quand est-ce que je fais l'entrevue puis quand est-ce qu'on fait les tests? Parce que je peux aller de l'avant maintenant, je suis libre. Comme parce que j'avais arrêté de boire, j'étais libre aussi de mes actions. La plus grande épreuve que j'ai eue en depuis que j'ai arrêté de boire, c'est que je me suis cassé la colonne vertébrale. À la suite d'un accident, j'ai dû réapprendre à marcher. J'ai une paralysie. À la base, c'est une blessure sportive. C'est une vieille blessure sportive. Ça nous mène en 2006. C'est tout depuis ce temps-là, de 2006 à 2022, mais je compensais. J'étais quand même sportif actif, mais même si c'est arrivé en 2006, bien en 2022, c'était une question de temps avant que j'aie donc ce qu'on appelle un syndrome de la queue de cheval, c'est-à-dire les nerfs se sont coincés dans ma colonne vertébrale et ont été écrasés. Des nerfs qui sont écrasés, qui ne sont pas coupés, ça veut dire que le signal peut quand même passer. J'ai donc même été chanceux dans la façon dont l'accident s'est produit, parce que de cette façon, la récupération était possible. Et je remercie ma puissance supérieure. C'est un extraordinaire chemin qui a été un apprentissage et une épreuve à traverser, mais une épreuve avec laquelle j'ai essayé de tirer de l'inspiration. La convalescence à l'hôpital, puis à l'Institut de réadaptation, le programme des alcooliques anonymes m'a aidé parce que d'abord, j'ai parlé honnêtement au personnel soignant de mon alcoolisme en disant surtout combien ma sobriété était précieuse pour moi. Donc, il fallait faire attention à tout ce qui était barbiturique, psychotrope, benzodiazépine, toutes les formes qui pouvaient me donner de l'étourdissement, de l'ivresse. Je leur ai dit, je vais aimer ça, je vais trop aimer ça. Et ils sont, et quand ils le savent, ben ils trouvent d'autres solutions, puis on travaille en équipe, et ça va beaucoup mieux. Il y avait une petite salle à l'Institut de réadaptation pour la prière et la méditation, et après chaque thérapie, je suis allé faire un recueillement pour réciter la prière de la sérénité. Après chaque thérapie, j'allais réciter la prière de la sérénité et faire une courte méditation, une courte prière. C'est la 11e étape, c'est suggéré dans la 11e étape, chercher par la prière et la méditation à accroître mon contact conscient avec ma puissance supérieure telle que je la conçois, lui demandant seulement de connaître sa volonté à notre égard et de nous donner la force de l'exécuter. Mais sans la pratique des étapes et le mode de vie, j'aurais jamais été capable de m'en sortir. Bien sûr, aujourd'hui, c'est quand même un accident à la colonne vertébrale, c'est un accident au système nerveux, mais j'ai certaines difficultés, mais c'est beaucoup plus des inconforts que des véritables douleurs. J'ai récupéré à 99 % encore une fois ma puissance supérieure qui m'a donné, on va dire, qui veille sur moi. Je dirais que tout ça, donc pas seulement aurait été impossible pour moi en consommation active, mais j'ai aussi ajouté un petit mot personnel en disant que l'inespéré se produit, mais pas comme tu l'avais imaginé. Quand je suis arrivé dans l'Alcoolique anonyme, à l'entrée du local, il y avait deux membres expérimentés qui jasaient en même temps et qui se sont présentés, qui m'ont accueilli. Je découvrirai par la suite que le membre qui était un peu plus expérimenté était le parrain de celui avec qui il jasait. Mais celui qui avait, disons, le plus d'expérience, le parrain du premier, m'avait serré la main et puis m'avait dit « Bienvenue ». Et puis il m'avait dit « Tu vas voir, tu vas devenir chanceux. » Et moi, je savais pas trop quoi faire avec ça. Pas dans le sens de « Voyons, qu'est-ce que c'est ça? » Plus au sens de « Je vais devenir chanceux. » Ben, c'est intéressant. Pourquoi pas? Mais il n'y avait rien de concret. Mais devenir chanceux, je viens de le dire, dans mon accident, par exemple, j'ai été chanceux. J'ai été chanceux de la façon dont l'accident s'est produit. J'ai été chanceux dans la convalescence. Puis j'ai été chanceux aussi d'avoir le programme, le mode de vie, faire des réunions à l'hôpital puis à l'institut sur mon téléphone, avoir des gens qui sont présents et encourageants. Donc, la chance pour moi dans Alcoolique Anonyme, c'est la chance d'être en vie pour en parler, d'avoir découvert le mode de vie, de faire confiance à ma puissance supérieure et puis d'avoir des beaux cadeaux et des belles surprises de toutes sortes de façons. Avec le programme, les étapes, le mode de vie, j'étais capable de réaliser tout ça et de traverser les épreuves et les étapes. Avec le mode de vie, avec l'aide de ma puissance supérieure. Et c'est une combinaison, mais il faut que je reste dans le programme aussi. Il faut que je me tienne en forme, on va dire spirituellement, que je me tienne éveillé au niveau spirituel et que je surveille mes émotions fortes. Ben peut-être pas, peut-être que je surveille mes émotions fortes parce que c'est les émotions fortes qui viennent brasser la cage. Les émotions fortes, maintenant, elles durent moins longtemps, elles arrivent moins souvent.
0: Alors, les promesses se réaliseront si nous travaillons en ce sens. Hein?
1: Magnifique.
0: C'est ce que tu viens de nous expliquer.
1: Tout
0: Alors, merveilleux. Nous allons prendre une pause et nous revenons tout de suite après.

0: Nous sommes de retour à l'émission Un jour à la fois. Alors, si vous recherchez une réunion des alcooliques anonymes, soit par téléphone ou, si vous préférez, le 1-866-544-6322. Un membre des alcooliques anonymes vous répondra de 9h à 22h et ce, 7 jours par semaine. Et vous pouvez aussi nous rejoindre via Internet ou en téléchargeant l'application Meeting Guide sur votre cellulaire. Avec cette application, vous aurez accès aux horaires des réunions en présentiel et en ligne où que vous soyez dans le monde. Alors, si vous faites un voyage et que vous voulez avoir un meeting près de l'endroit où vous êtes, vous prenez cette application et elle va vous référer à des réunions qui sont tout près de l'endroit où vous êtes, et ce, partout dans le monde. Alors, Olivier, nous allons continuer avec ton message.
1: Merci. Alors, Olivier, alcoolique, profite de l'occasion pour dire un merci tout spécial à Richard de nous offrir l'animation aujourd'hui. Je veux aussi saluer François à la technique qui est ici avec nous, sans qui le présent podcast ne serait pas possible. Bien sûr, on remercie tous ceux qui travaillent à ce que ce podcast-là soit possible et joignent les auditeurs. Je vais revenir avant la pause. On parlait, on a touché aux promesses, les promesses qui se réalisent parfois lentement, parfois rapidement. Et c'est drôle parce que mon parrain, il dit toujours les promesses se réalisent parfois lentement, parfois très lentement, mais parfois rapidement. Ça me donne un petit clin d'œil pour dire elles se réalisent toujours si nous travaillons en ce sens. Dans les promesses, mes deux préférés, vous trouverez vos promesses à la page 94 du gros livre. C'est au chapitre 6, version 83 dans la version originale. Mes deux préférés, c'est les suivantes. La première que j'aime beaucoup, c'est, citation, « Nous serons surpris des résultats même en ayant parcouru que la moitié du chemin. » Fin de citation. Et l'autre promesse, c'est, citation, « Soudain, nous réalisons que Dieu fait pour nous ce que nous ne pouvions pas faire pour nous-mêmes. » Fin de citation. Page 94 du gros livre, les promesses, c'est lorsqu'il nous parle d'avoir travaillé sincèrement à notre 9e étape et comment on voit la réalisation. Et moi, j'aime tellement ces promesses-là que je me suis fait personnellement une combinaison, une espèce de petit outil de poche où je me suis dit, je vais les combiner activement, ces promesses-là, et ça a donné commencer honnêtement la moitié du chemin et demander de l'aide à ma puissance supérieure au besoin pour la suite. Pour découvrir que tenter ma chance honnêtement, puis commencer honnêtement, ça pouvait m'amener à des endroits inespérés, mais positifs. L'inespéré se produit, je disais plus tôt, mais pas comme je l'avais imaginé. Les promesses se réalisent, l'inespéré se produit. Mais c'est au soin de ma puissance supérieure, ça m'appartient pas, ça fait... C'est pas comme je l'ai imaginé, c'est pas comme je l'ai voulu. Donc, oser commencer. Après, j'ai fait un petit peu de recherche, puis j'aime beaucoup faire des recherches de toutes sortes pour me rendre compte que, en fait, il y a un philosophe de l'Antiquité qui a dit, en traduction française, ça donne « Celui qui a commencé est à la moitié de l'ouvrage. Ose savoir, commence. » Et fin de citation. Et ça, ça m'inspire parce que je suis arrivé avec la combinaison des promesses aussi à une certaine à un outil de me dire je vais commencer honnêtement. Je trouve que c'est un beau clin d'œil divin. Maintenant pour aujourd'hui. Aujourd'hui, je suis en arrêt de travail et je ne sais pas quand je serai en mesure de retourner travailler. Mais à l'intérieur de la difficulté de l'ennui de santé que je connais aujourd'hui qui m'oblige à mettre mon travail de côté en attendant de retrouver la santé puis de faire mon rétablissement, de retrouver la capacité de travailler. Le programme m'aide à réaliser que, d'abord, le programme m'a aidé à réaliser, à être honnête, puis à réaliser que j'étais en train de tomber en épuisement. En étant honnête, j'ai pu consulter mon psychologue et demander de l'aide. En étant honnête, j'ai réalisé que ça n'est pas une faiblesse que de demander de l'aide à mon psychologue et de me rendre compte que oui, j'étais en train de réunir toutes les conditions de l'épuisement. J'ai parlé plus tôt à ce que lorsque j'étais plus jeune, j'avais en consommation utilisé et l'alcool pour dépasser les limites. Le beau côté, c'est que j'ai dépassé les limites. Le moins beau côté, le revers de la médaille, c'est que j'ai dépassé mes limites et je suis allé au-delà de mes capacités. Alors aujourd'hui, je confie beaucoup plus. Je sais que la guérison va s'opérer. La guérison va s'opérer Mais c'est pas moi qui décide. C'est pas moi qui décide de la guérison. C'est pas moi qui décide du temps de guérison. C'est pas moi qui décide de la durée de la guérison. Mais ce que je retiens, c'est d'être capable, grâce au programme, aujourd'hui, je suis capable de nommer les émotions. Et je suis capable de reconnaître, puis de mon prochain travail, ça va être de surveiller les émotions fortes, surveiller la peur. Puis je vois souvent l'apitoiement et le ressentiment comme les deux faces d'une même médaille. Puis le collier, c'est la peur. C'est d'un côté l'apitoiement sur le passé, puis le ressentiment sur le passé pour essayer de changer un passé que je peux pas changer. Puis la peur, bien sûr, vers l'avenir qui me bloque, me coince, me fait imaginer toutes sortes de scénarios imaginaires. C'est de la représentation mentale. J'ai bien meilleur temps d'aller vers une représentation mentale positive vers laquelle je peux dire « OK, je confie ma volonté et ma vie. » C'est la plage ensoleillée dans la 11e étape, dans le 12-12. Là. Faire de l'imagerie mentale positive pour aller vers un résultat plutôt que de tomber dans la peur, le ressentiment et l'apitoiement. C'est des émotions fortes. Je suis pas à l'abri. Ce que j'ai appris, c'est à nommer les émotions puis à les surveiller aussi. Ils sont encore là, mais je les surveille. Aujourd'hui, j'ai l'occasion de partager avec vous, mais ces jours-ci, je dois me concentrer à faire une chose de ma journée. Donc, je me concentre sur aujourd'hui, j'ai de l'énergie pour une tâche, par exemple, et je concentre l'énergie de ma journée sur cette tâche pour ne pas tomber en épuisement. Fait qu'aujourd'hui, ma tâche, c'est venir faire le podcast avec vous et partager ce moment avec vous. Je suis honoré, d'ailleurs, que vous me permettiez de le faire aujourd'hui. Je vous en remercie. Je vous remercie de votre accueil. Que vous soyez n'importe où, je pense à vous dans mon cœur. Et puis, je souhaite sincèrement que vous allez entendre ou que vous ayez entendu ce dont vous avez besoin, ce qui vous inspire. Je vais ramasser les idées selon le programme, les idées qui m'inspirent en cette période de détresse présentement et de convalescence à la suite d'un épuisement. Je suis capable de nommer les émotions, je l'ai dit, mais je suis capable de sentir les émotions. C'est plus les émotions qui prennent le contrôle. Les émotions, je les garde à vue. Je suis aussi capable de nommer des situations. Je suis capable de nommer, par exemple, lorsque il y a un conflit de personnalité. Donc, ça n'est plus moi contre eux. Ça n'est plus non plus tout dans ma tête. Ça n'est plus la critique. C'est « je n'arrive pas à m'entendre avec une personne. Est-ce que je peux trouver des moyens de honnêtement faire ma moitié, faire ma partie et après ça, confier le reste? » Ce que le programme m'a appris au cours des 10 dernières années, un jour à la fois, merci mon Dieu, c'est d'être capable de m'analyser, de me regarder agir, de faire la part des choses à travers les émotions, puis d'être capable surtout de sortir de l'ego et de comprendre que c'est possible qu'il y ait un aspect extérieur qui soit incontrôlable dans une situation, par exemple, de conflit de personnalité en milieu de travail ou d'épuisement ou toute autre forme d'organisation du travail. C'est à ce point-ci que je veux remercier sincèrement ma puissance supérieure. Je vais dire mes merci sincères à, bien sûr, au Mouvement des alcooliques anonymes, à chacun d'entre vous, où que vous soyez, j'ai besoin. Et aussi, merci donc aux membres de l'équipe aujourd'hui qui ont permis le podcast et accepté gentiment. C'est un privilège d'être avec vous. Merci infiniment.
0: Et j'aurais une petite question. Est-ce que toi, tes étapes, tu t'en sers à tous les jours et de quelle façon est-ce que tu pourrais dire qu'elles t'aident dans ton rétablissement puis dans ton cheminement?
1: Bien sûr. D'abord, confier. Donc, la partie de confier ma volonté, ma vie à une puissance supérieure. Donc, je vais le matin me concentrer sur offrir ma journée à la puissance supérieure. Et d'ailleurs, c'est intéressant parce que si je me donne pas le temps au réveil avant de commencer, je pars dans tous les sens et rapidement je me rends compte que je suis parti dans tous les sens, donc il faut que je me ramène. Donc je préfère prendre un moment de silence au réveil, une méditation courte, mais qui me permet de me centrer sur confier la journée à venir. J'ai remarqué que si je confie ma journée à venir, c'est un peu de la 3 puis de la 11, c'est je confie ma journée à venir, j'essaie de voir ce que ma puissance supérieure veut que j'apprenne de ma journée, ce que j'ai à comprendre de cette journée-là, mais aussi me guide à me concentrer sur ce que j'ai à faire là. Un peu rester concentré. Je suis j'ai un déficit d'attention, on va le dire, et si je me concentre pas, je peux très facilement commencer quatre choses et n'en finir aucune et tout abandonner. Donc, ma puissance supérieure va m'aider à rester concentré sur ce que j'ai à faire là, dans l'immédiat, mais surtout de ne pas avoir peur d'échapper ce que je vais avoir à faire dans le tournant. Quand je serai dans le tournant, je serai dans le tournant. Cet apprentissage-là, je l'ai fait aussi avec la pratique des étapes. La fin de ma journée, faire un sommaire de ma journée par méditation, remercier ma puissance supérieure de la journée, de veiller sur moi pendant la nuit et de la remercier de m'avoir gardé de la soif pour la journée, de la remercier de ce que j'ai eu à, de ce que j'ai compris pendant ma journée ou de ce que j'ai pas encore compris. J'aime beaucoup la dixième parce que la dixième, c'est se garder agile et la dixième, c'est réparer les torts si j'ai causé ou le faire immédiatement le lendemain. Je combine, sachant que j'ai toutes les étapes, donc aussi demander à ma puissance supérieure d'enlever mes défauts. Ça va se faire quand ça va se faire. C'est à ça que je peux penser pour l'instant. Je suis Olivier, je suis alcoolique. Je vous remercie de votre...
0: Merci beaucoup, Olivier. Dans le fond, tu es venu nous résumer la onzième étape hein, par la prière et la méditation. Nous avons confié notre volonté aux soins de Dieu, tel que nous le concevions. Alors, merci beaucoup pour ce beau partage. Et je remercie les auditeurs, François à la console et... Les auditeurs, vous êtes très importants pour nous et nous allons terminer avec la déclaration de la responsabilité. Je suis responsable si quelqu'un, quelque part, tend la main en quête d'aide, je veux que celle des AA soit toujours là et de cela, je suis responsable.
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4: Bonjour, ici Julie-Anne Perrault. Voici votre bulletin du lundi 31 août 2026. La première édition du Bal Confest du Faubourg connaît un franc succès dans Saint-Jean-Baptiste. Une vingtaine d'artistes et de groupes de musique ont investi samedi des balcons, terrasses et cours arrière du quartier pour offrir des prestations gratuites. L'initiative de Faubourg en scène vise à rapprocher les artistes et les citoyens. Les organisateurs se disent agréablement surpris de la réponse des résidents et souhaitent déjà développer d'autres projets artistiques dans le quartier. Les ateliers du Centre communautaire et résidentiel Jean Cartier reprennent cet automne et les inscriptions sont en cours actuellement. Plusieurs activités sont offertes, dont la menuiserie, l'ébénisterie avec la fibre du bois, des ateliers de cirque social ainsi que des activités de création artistique et de danse. Les premières auditions et entrevues de groupe auront lieu dès le 8 septembre, donc les personnes intéressées peuvent s'inscrire en remplissant le formulaire disponible sur le site du Centre communautaire et résidentiel. Résidentiel Jean Cartier. Le Festitouk revient dans Saint-Sauveur du 18 au 20 septembre. Le festival musical et artistique citoyen prendra place à l'espace collectif Le Racoin sur la rue Arago-Ouest pour 3 jours de musique, de performances, d'ateliers et d'animations. Un marché de nuit est également prévu dans la ruelle Bayard. Le festival débutera dès le 17 septembre avec une soirée au Pantoum. L'entrée se fera sous forme de contribution volontaire avec une suggestion de 20 $ par jour. La bibliothèque Roger Lemelin sera fermée pendant près de 3 mois. La Ville de Québec annonce sa fermeture à compter du 7 septembre jusqu'au début décembre afin de remplacer le revêtement de plancher. Les travaux représentent un investissement de 113 000 $. Une chute à documents extérieurs demeurera accessible pendant les travaux. Les usagers pourront aussi se tourner vers la bibliothèque Charles H. Blais et Monique Corriveau qui sont situées à proximité. L'Université Laval pourrait bientôt avoir la plus grande et importante association étudiante au Québec. L'Association des étudiants et étudiantes de Laval inscrite aux études supérieures, l'ALIÉ, est aux prises avec d'importants problèmes de fonctionnement depuis 2 ans. Ses 15 000 membres seront appelés à se prononcer par référendum sur une éventuelle fusion avec l'ACADEL qui représente les 36 000 étudiants de premier cycle. L'ALIÉ fait notamment face à des problèmes de gestion financière, de gouvernance et des plaintes de harcèlement. Une restructuration est aussi envisagée. Ces informations nous sont rapportées par le média Le Soleil. C'est ce qui complète cette édition. 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

Il brûle les araignées avec la douche de la baignoire. Il allume ensuite un énorme cigare et cherche dans sa chambre un insecte bizarre qu'il pourrait incendier du bout de son cigare. Le jour est alors presque noir. Il trouve une chauve-souris dans un rideau de moire, la regarde, l'observe, l'étouffe dans un grand chapeau noir. Il aperçoit un chat couché et se dit qu'accrocher la queue du chat au pot d'échappement de son automobile grenat serait un jeu parfait pour occuper ses doigts. 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
3: Bonjour, ici Julianne Perrault. Voici votre bulletin du lundi 31 août 2026. La première édition du Bal Confest du Faubourg connaît un franc succès dans Saint-Jean-Baptiste. Une vingtaine d'artistes et de groupes de musique ont investi samedi des balcons, terrasses et cours arrière du quartier pour offrir des prestations gratuites. L'initiative de Faubourg en scène vise à rapprocher les artistes et les citoyens. Les organisateurs se disent agréablement surpris de la réponse des résidents et souhaitent déjà développer d'autres projets artistiques dans le quartier. Les ateliers du Centre communautaire et résidentiel Jean Cartier reprennent cet automne et les inscriptions sont en cours actuellement. Plusieurs activités sont offertes, dont la menuiserie, l'ébénisterie avec la fibre du bois, des ateliers de cirque social ainsi que des activités de création artistique et de danse. Les premières auditions et entrevues de groupe auront lieu dès le 8 septembre. Donc, les personnes intéressées peuvent s'inscrire en remplissant le formulaire disponible sur le site du Centre communautaire et résidentiel. Résidentiel Jean Cartier. Le Festitouk revient dans Saint-Sauveur du 18 au 20 septembre. Le festival musical et artistique citoyen prendra place à l'espace collectif Le Racoin sur la rue Arago-Ouest pour 3 jours de musique, de performances, d'ateliers et d'animations. Un marché de nuit est également prévu dans la ruelle Bayard. Le festival débutera dès le 17 septembre avec une soirée au Pantoum. L'entrée se fera sous forme de contribution volontaire avec une suggestion de 20 $ par jour. La bibliothèque Roger Lemelin sera fermée pendant près de 3 mois. La Ville de Québec annonce sa fermeture à compter du 7 septembre jusqu'au début décembre afin de remplacer le revêtement de plancher. Les travaux représentent un investissement de 113 000 $. Une chute à documents extérieurs demeurera accessible pendant les travaux. Les usagers pourront aussi se tourner vers la bibliothèque Charles H. Blais et Monique Corriveau qui sont situées à proximité. L'Université Laval pourrait bientôt avoir la plus grande et importante association étudiante au Québec. L'Association des étudiants et étudiantes de Laval inscrite aux études supérieures, l'ALIE, est aux prises avec d'importants problèmes de fonctionnement depuis 2 ans. Ses 15 000 membres seront appelés à se prononcer par référendum sur une éventuelle fusion avec la CADEL qui représente les 36 000 étudiants de premier cycle. L'ALIE fait notamment face à des problèmes de gestion financière, de gouvernance et des plaintes de harcèlement. Une restructuration est aussi envisagée. Ces informations nous sont rapportées par le média Le Soleil. C'est ce qui complète cette édition. Au nom de toute l'équipe, bonne journée à l'antenne de CKIA 88.3 FM et CKIAFM.org.

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2: Bonjour, ici Julie-Anne Perrault. Voici votre bulletin du lundi 31 août 2026. La première édition du Balcon Fest du Faubourg connaît un franc succès dans Saint-Jean-Baptiste. Une vingtaine d'artistes et de groupes de musique ont investi samedi des balcons, terrasses et cours arrière du quartier pour offrir des prestations gratuites. L'initiative de Faubourg en scène vise à rapprocher les artistes et les citoyens. Les organisateurs se disent agréablement surpris de la réponse des résidents et souhaitent déjà développer d'autres projets artistiques dans le quartier. Les ateliers du Centre communautaire et résidentiel Jean Cartier reprennent cet automne et les inscriptions sont en cours actuellement. Plusieurs activités sont offertes, dont la menuiserie, l'ébénisterie avec la fibre du bois, des ateliers de cirque social ainsi que des activités de création artistique et de danse. Les premières auditions et entrevues de groupe auront lieu dès le 8 septembre. Donc, les personnes intéressées peuvent s'inscrire en remplissant le formulaire disponible sur le site du Centre communautaire et résidentiel Jean Cartier. Le Festitouk revient dans Saint-Sauveur du 18 au 20 septembre. Le festival musical et artistique citoyen prendra place à l'espace collectif Le Racoin sur la rue Arago-Ouest pour 3 jours de musique, de performances, d'ateliers et d'animations. Un marché de nuit est également prévu dans la ruelle Bayard. Le festival débutera dès le 17 septembre avec une soirée au Pantoum. L'entrée se fera sous forme de contribution volontaire avec une suggestion de 20 $ par jour. La bibliothèque Roger Lemelin sera fermée pendant près de 3 mois. La Ville de Québec annonce sa fermeture à compter du 7 septembre jusqu'au début décembre afin de remplacer le revêtement de plancher. Les travaux représentent un investissement de 113 000 $. Une chute à documents extérieurs demeurera accessible pendant les travaux. Les usagers pourront aussi se tourner vers la bibliothèque Charles H. Blais et Monique Corriveau qui sont situées à proximité. L'Université Laval pourrait bientôt avoir la plus grande et importante association étudiante au Québec. L'Association des étudiants et étudiantes de Laval inscrite aux études supérieures, l'ALIE, est aux prises avec d'importants problèmes de fonctionnement depuis 2 ans. Ses 15 000 membres seront appelés à se prononcer par référendum sur une éventuelle fusion avec la CADEL qui représente les 36 000 étudiants de premier cycle. L'ALIE fait notamment face à des problèmes de gestion financière, de gouvernance et des plein de harcèlement. Une restructuration est aussi envisagée. Ces informations nous sont rapportées par le média Le Soleil. C'est ce qui complète cette édition. Au nom de toute l'équipe, bonne journée à l'antenne de CKIA 88.3 FM et CKIAFM.org.
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Bonjour, ici Julianne Perrault. Voici votre bulletin du lundi 31 août 2026. La première édition du Bal Confest du Faubourg connaît un franc succès dans Saint-Jean-Baptiste. Une vingtaine d'artistes et de groupes de musique ont investi samedi des balcons, terrasses et cours arrière du quartier pour offrir des prestations gratuites. L'initiative de Faubourg en scène vise à rapprocher les artistes et les citoyens. Les organisateurs se disent agréablement surpris de la réponse des résidents et souhaitent déjà développer d'autres projets artistiques dans le quartier. Les ateliers du Centre communautaire et résidentiel Jean Cartier reprennent cet automne et les inscriptions sont en cours actuellement. Plusieurs activités sont offertes, dont la menuiserie, l'ébénisterie avec la fibre du bois, des ateliers de cirque social ainsi que des activités de création artistique et de danse. Les premières auditions et entrevues de groupe auront lieu dès le 8 septembre. Donc, les personnes intéressées peuvent s'inscrire en remplissant le formulaire disponible sur le site du Centre communautaire et résidentiel Jean Cartier. Le Festitouk revient dans Saint-Sauveur du 18 au 20 septembre. Le festival musical et artistique citoyen prendra place à l'espace collectif Le Racoin sur la rue Arago-Ouest pour 3 jours de musique, de performances, d'ateliers et d'animations. Un marché de nuit est également prévu dans la ruelle Bayard. Le festival débutera dès le 17 septembre avec une soirée au Pantoum. L'entrée se fera sous forme de contribution volontaire avec une suggestion de 20 $ par jour. La bibliothèque Roger Lemelin sera fermée pendant près de 3 mois. La Ville de Québec annonce sa fermeture à compter du 7 septembre jusqu'au début décembre afin de remplacer le revêtement de plancher. Les travaux représentent un investissement de 113 000 $. Une chute à documents extérieurs demeurera accessible pendant les travaux. Les usagers pourront aussi se tourner vers la bibliothèque Charles H. Blais et Monique Corriveau qui sont situées à proximité. L'Université Laval pourrait bientôt avoir la plus grande et importante association étudiante au Québec. L'Association des étudiants et étudiantes de Laval inscrite aux études supérieures, l'ALIE, est aux prises avec d'importants problèmes de fonctionnement depuis 2 ans. Ses 15 000 membres seront appelés à se prononcer par référendum sur une éventuelle fusion avec la CADEL qui représente les 36 000 étudiants de premier cycle. L'ALIE fait notamment face à des problèmes de gestion financière, de gouvernance et des plans de harcèlement. Une restructuration est aussi envisagée. Ces informations nous sont rapportées par le média Le Soleil. C'est ce qui complète cette édition. Au nom de toute l'équipe, bonne journée à l'antenne de CKIA 88.3 FM et CKIAFM.org.

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3: Bonjour, ici Julianne Perrault. Voici votre bulletin du lundi 31 août 2026. La première édition du Bal Confest du Faubourg connaît un franc succès dans Saint-Jean-Baptiste. Une vingtaine d'artistes et de groupes de musique ont investi samedi des balcons, terrasses et cours arrière du quartier pour offrir des prestations gratuites. L'initiative de Faubourg en scène vise à rapprocher les artistes et les citoyens. Les organisateurs se disent agréablement surpris de la réponse des résidents et souhaitent déjà développer d'autres projets artistiques dans le quartier. Les ateliers du Centre communautaire et résidentiel Jean Cartier reprennent cet automne et les inscriptions sont en cours actuellement. Plusieurs activités sont offertes, dont la menuiserie, l'ébénisterie avec la fibre du bois, des ateliers de cirque social ainsi que des activités de création artistique et de danse. Les premières auditions et entrevues de groupe auront lieu dès le 8 septembre. Donc, les personnes intéressées peuvent s'inscrire en remplissant le formulaire disponible sur le site du Centre communautaire et résidentiel. Jean Cartier. Le Festitouk revient dans Saint-Sauveur du 18 au 20 septembre. Le festival musical et artistique citoyen prendra place à l'espace collectif Le Racoin sur la rue Arago-Ouest pour 3 jours de musique, de performances, d'ateliers et d'animation. Un marché de nuit est également prévu dans la ruelle Bayard. Le festival débutera dès le 17 septembre avec une soirée au Pantoum. L'entrée se fera sous forme de contribution volontaire avec une suggestion de 20 $ par jour. La bibliothèque Roger Lemelin sera fermée pendant près de 3 mois. La Ville de Québec annonce sa fermeture à compter du 7 septembre jusqu'au début décembre afin de remplacer le revêtement de plancher. Les travaux représentent un investissement de 113 000 $. Une chute à documents extérieurs demeurera accessible pendant les travaux. Les usagers pourront aussi se tourner vers la bibliothèque Charles H. Blais et Monique Corriveau qui sont situées à proximité. L'Université Laval pourrait bientôt avoir la plus grande et importante association étudiante au Québec. L'Association des étudiants et étudiantes de Laval inscrite aux études supérieures, l'ALIE, est aux prises avec d'importants problèmes de fonctionnement depuis 2 ans. Ses 15 000 membres seront appelés à se prononcer par référendum sur une éventuelle fusion avec la CADEL qui représente les 36 000 étudiants de premier cycle. L'ALIE fait notamment face à des problèmes de gestion financière, de gouvernance et des plein de harcèlement. Une restructuration est aussi envisagée. Ces informations nous sont rapportées par le média Le Soleil. C'est ce qui complète cette édition. Au nom de toute l'équipe, bonne journée à l'antenne de CKIA 88.3 FM et CKIAFM.org.

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3: Bonjour, ici Julianne Perrault. Voici votre bulletin du lundi 31 août 2026. La première édition du Bal Confest du Faubourg connaît un franc succès dans Saint-Jean-Baptiste. Une vingtaine d'artistes et de groupes de musique ont investi samedi des balcons, terrasses et cours arrière du quartier pour offrir des prestations gratuites. L'initiative de Faubourg en scène vise à rapprocher les artistes et les citoyens. Les organisateurs se disent agréablement surpris de la réponse des résidents et souhaitent déjà développer d'autres projets artistiques dans le quartier. Les ateliers du Centre communautaire et résidentiel Jean Cartier reprennent cet automne et les inscriptions sont en cours actuellement. Plusieurs activités sont offertes, dont la menuiserie, l'ébénisterie avec la fibre du bois, des ateliers de cirque social ainsi que des activités de création artistique et de danse. Les premières auditions et entrevues de groupe auront lieu dès le 8 septembre. Donc, les personnes intéressées peuvent s'inscrire en remplissant le formulaire disponible sur le site du Centre communautaire et résidentiel. Résidentiel Jean Cartier. Le Festitouk revient dans Saint-Sauveur du 18 au 20 septembre. Le festival musical et artistique citoyen prendra place à l'espace collectif Le Racoin sur la rue Arago-Ouest pour 3 jours de musique, de performances, d'ateliers et d'animations. Un marché de nuit est également prévu dans la ruelle Bayard. Le festival débutera dès le 17 septembre avec une soirée au Pantoum. L'entrée se fera sous forme de contribution volontaire avec une suggestion de 20 $ par jour. La bibliothèque Roger Lemelin sera fermée pendant près de 3 mois. La Ville de Québec annonce sa fermeture à compter du 7 septembre jusqu'au début décembre afin de remplacer le revêtement de plancher. Les travaux représentent un investissement de 113 000 $. Une chute à documents extérieurs demeurera accessible pendant les travaux. Les usagers pourront aussi se tourner vers la bibliothèque Charles H. Blais et Monique Corriveau qui sont situées à proximité. L'Université Laval pourrait bientôt avoir la plus grande et importante association étudiante au Québec. L'Association des étudiants et étudiantes de Laval inscrite aux études supérieures, l'ALIE, est aux prises avec d'importants problèmes de fonctionnement depuis 2 ans. Ses 15 000 membres seront appelés à se prononcer par référendum sur une éventuelle fusion avec la CADEL qui représente les 36 000 étudiants de premier cycle. L'ALIE fait notamment face à des problèmes de gestion financière, de gouvernance et des plaintes de harcèlement. Une restructuration est aussi envisagée. Ces informations nous sont rapportées par le média Le Soleil. C'est ce qui complète cette édition. Au nom de toute l'équipe, bonne journée à l'antenne de CKIA 88.3 FM et CKIAFM.org.

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1: Hey, salut, comment ça va? Merci beaucoup d'être à l'écoute de La Dose Rap encore une fois cette semaine. Je m'appelle Rémi Giguère. Si jamais c'est la première fois que vous tombez sur cette émission-là, La Dose Rap, c'est 60 minutes consacrées au rap québécois francophone. Merci beaucoup à ceux et celles qui prennent la peine de m'envoyer de la musique, de me faire découvrir des artistes. Des fois, c'est eux-mêmes et ça me fait toujours grandement plaisir. Et chaque semaine, je fais un effort pour me promener un peu dans les genres, dans les styles, dans les époques également, mettre un peu de lumière sur la relève, ne pas oublier les vétérans également qui ont travaillé très très fort avant que les jeunes puissent en faire de manière aussi accessible, j'ai envie de dire. On va entendre entre autres Militant, qui était dans Full Equip, Chubby Pelletier, Karma Achika, Shoudi, Dramatique. Donc, on aura les vétérans de la scène absolument. C'est à ne pas manquer un peu plus tard dans l'émission. Mais j'aime aussi être très actuel sur les nouveautés qui sortent. C'est important et il en sort beaucoup de nouveautés. Et c'est le cas de Sai, S-A-Y-E, qui va sortir son projet Salle Sud volume 2 prochainement. A sorti quelques extraits et là vient de sortir un gros posse track comme je les aime. Beaucoup d'artistes invités sur la chanson Sac de frappe. Deux membres du 8-3 qui sont sur cette chanson-là. B.I.C. de Tactica, qu'on est peut-être plus habitué à entendre ces temps-ci que K-Nox, qui lui également est un membre fondateur et est tellement important du 8-3. Il y a également Obi-Wan du groupe Brother, il y a MOH du groupe Otage, il y a également Jamsi et Rick L'Entourage qui est sur cette chanson-là, donc Sac de frappe qui va jouer dans un instant. Manquez pas ça. Mais pour commencer l'émission de cette semaine, on y va avec vraiment l'un des plus grands représentants de la basse ville de Québec, de cette nouvelle génération. Évidemment, on peut aller encore plus jeune avec Lito et sa gang de BDY, donc pour Bardi. On pense à Bioudi, bref, avec Bovilain. Beaucoup de fiers représentants de la basse ville, mais le Snake, clairement, est l'un des porte-paroles qui est très populaire ces temps-ci. Il vient de sortir une chanson en collaboration avec l'artiste Faili, et c'est excellent. Il y a un cool vidéoclip. Puis aussi, ce qui est cool, c'est que le Snake a lancé un genre de concours où il invite les gens à télécharger cette chanson-là, mais avec un espace dans la toune pour poser un verse. Et la personne qui aura fait le meilleur verse fera partie d'un remix qu'il va publier éventuellement. Donc, si jamais ça vous intéresse, vous pouvez vous rendre sur la page Facebook du Snake. Il a fait des publications sur le sujet. Je trouve le concept très, très cool. C'est donc le Snake en collaboration avec Faili. Voici Massacré.

On va changer de genre de rap dans les prochains instants, alors que ça et sa bande nous ont ramené à du boom bap un peu plus classique. Il se fait énormément de bons rap, un peu plus mélodieux, avec des tempos un peu plus lents, et c'est carrément un autre art, j'ai envie de dire, en termes de rap. Il y en a qui le font très, très bien. Je pense ici à Random, qui est un ancien membre du groupe 514. C'est le frère de White B. J'écoutais White B en podcast expliquer pourquoi Random n'est plus dans le groupe. Je pense que ce qu'on comprend, c'est que Random est un musicien, est un artiste, mais bon, les membres de 514 ont peut-être un autre genre de passé. On pense à White B qui, justement, est sorti de prison somme toute assez récemment. Donc, pour des raisons, je dirais pas de protection, mais pour ne pas mélanger les choses, Random a donc quitté le groupe et continue à faire de l'excellente musique. Il le démontre avec une collaboration avec l'excellent artiste Le Ice. La chanson My Life va jouer dans un instant. Et un autre rappeur qui gagne en popularité, beaucoup en notoriété également, c'est un rappeur de Gatineau. Il s'appelle Boutot. Lui également est capable de faire, oui, dans le rap un peu plus street, un peu plus hardcore, mais également dans un truc qui est plus mélodieux. Et vraiment, c'est pas donné à tous, mais il le fait très bien. Voici sa plus récente, J'ai pas les mots.

Tantôt, je parlais de vétérans qui auront leur place dans la dose rap de cette semaine avec des bons souvenirs, mais ça veut pas dire que c'est des vétérans qui ne font plus de nouvelle musique. Et quand on parle de vétérans, on peut penser à Filigrane du groupe K6A qui, évidemment, est également derrière les Word Up Battles. Et ils viennent sortir une nouvelle chanson intitulée « Tout ce que j'ai ». Et c'est vraiment le fun parce que c'est vraiment autoproduit, il a vraiment tout fait lui-même, le beat, l'enregistrement, bon, eux, un petit coup de main de 2-3 personnes, mais la présentait comme quelque chose de très personnel, de très auto-réalisé, si on veut, et la chanson est vraiment excellente. Filigrane s'en vient avec sa plus récente. Parlant de vétéran, mais qui continue d'être très, très actif, c'est Sans Pression, SP, qui est vraiment très impliqué auprès des communautés autochtones et fait une tournée pendant laquelle il se promène dans les différentes réserves, les différents coins et offre des ateliers, des concerts et toutes sortes de choses. Et il a fait une chanson à l'hommage à cette mission-là qu'il s'est donnée carrément, qui s'appelle « Le spectacle de la nature ». C'est vraiment très, très bon. Mais d'abord, on s'offre la plus récente de Corias, dont le nom n'est plus à faire, bien sûr, sort un nouvel album quelque part ce printemps et a dévoilé une collaboration avec un artiste qui s'appelle Saint-Prince, avec une thématique qui est toujours, je dirais, populaire et efficace, c'est-à-dire les relations amoureuses. Voici donc Corias et Saint-Prince avec « Détour ».

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1: Merci beaucoup d'être à l'écoute de La Dose Rap. Je vous invite à aller faire un petit j'aime sur la page Facebook de l'émission. Tous les vendredis matin, je partage la liste des chansons qui seront diffusées dans l'émission de la fin de semaine, qui est diffusée dans une douzaine de stations de radio différentes un peu partout. Donc, si jamais vous n'avez pas eu le temps de prendre en note ou encore que Shazam ne sait pas trop ce que c'est, eh bien, n'hésitez pas à surveiller de près la page Facebook de La Dose Rap et peut-être à m'offrir des demandes spéciales ou des commentaires si jamais vous trouver qu'il n'y a pas assez d'un certain style, de certains artistes, de certains coins du Québec peut-être pas assez représentés. Allez-y, ça me fait toujours plaisir. Il y a beaucoup de vous autres dans la programmation de La Dose Rap. L'un des artistes qui a été très actif dans la dernière année, c'est Saint-Sou qui a sorti plusieurs projets, certains collaboratifs, certains solos. Et un de ses projets récents s'intitule « BO de la fin du monde ». Et il y a une chanson intitulée « Pills » et je la trouve très intéressante, autant pour le sujet, parce qu'on parle ici de pilules et le fait que on a des pilules pour à peu près tout, hein? Dormir, être réveillé, digérer, pas trop manger. Bref, on est dans un monde où la pilule n'est jamais très loin et il en parle dans la chanson Pills qu'on va écouter dans un instant. Mais d'abord, c'est une des grandes figures du rap québécois depuis longtemps. Je parle ici de Soulja. Et même si son album Nouvelle Vie a été vraiment un gros succès, puis que c'était quoi, je pense, son 12e album, il travaille encore sur du nouveau matériel. Il est tellement productif, Soulja, et c'est vraiment un album Nouvelle Vie qui regorge de grands succès. Comme celui-ci, voici Le Diable sans doute.

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2: Dans les prochaines minutes, on va faire de la place à des vétérans du rap québécois et à des chansons qui datent un petit peu plus. L'un des rappeurs que j'ai toujours trouvé extrêmement dope, c'est Militant. Militant qui est du coin de Montréal, était dans le collectif Full Equip à un certain moment et j'ai toujours aimé son flow, j'ai toujours aimé sa plume. On l'entend moins, mais il avait sorti un genre de best-of aussi à un moment donné où il avait remis ensemble différents hits là, qu'il avait sortis au courant des années, dont un en collaboration avec une autre légende du rap québécois. Je parle ici de Chubby Pelletier, la chanson intitulée « T'es pas de taille ». Excellent souvenir qu'on va s'offrir dans un instant. Mais d'abord, on retourne sur l'album de HHQC.com, La Force du Nombre. Moi, j'avais trippé ben gros sur cet album-là, alors qu'on prenait plein de gros noms du rap de l'époque et on les mélangeait pour faire des chansons originales pour cet album-là. Et il y a eu un troisième single qui regroupait Karma Achika

dramatique et shoody sur un gros beat de chachou. Voici Rep Ton Hood.

C'est déjà la fin pour la dose rap. Merci beaucoup d'avoir été là. Trois grosses chansons avant de se laisser, entre autres Diamant, qui vient de sortir une chanson intitulée Renaître, fait partie des artistes de la relève que je surveille de très très près. Je trouve qu'il a vraiment un gros talent authentique, véritable, beaucoup, j'ai envie de dire, de vulnérabilité dans ses chansons, et il le démontre encore avec sa chanson Renaître. Un artiste dont ça fait longtemps que j'avais pas entendu parler, c'est ERS. Et j'étais très heureux de voir qu'il sortait encore du matériel, parce que c'est un gars qui est très talentueux, et il va sortir un album qui va s'appeler Sommet, et a sorti la chanson titre. Et pour vrai, j'ai beaucoup aimé le vidéoclip, déjà qui se passe dans la nature, l'hiver, il y a des loups pis tout, c'est vraiment hot. J'aime aussi beaucoup la chanson et son évolution, un genre de crescendo qui est excellent. Donc ERS avec Sommet, ça s'en vient. Mais pour commencer ce dernier bloc, c'est Le Mind, l'un des artistes les plus talentueux et polyvalents de sa génération, rend hommage à un ami disparu dans une excellente chanson qui s'appelle Broski. On se laisse là-dessus. Merci beaucoup d'être au rendez-vous à chaque semaine. Puis on se reparle la semaine prochaine. Ciao, ciao.

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3: Bienvenue à l'émission Le Nous de Narcotique Anonyme. L'émission de radio fait par des dépendants pour des dépendants et toute autre personne qui souhaite en apprendre plus sur le programme de rétablissement de Narcotique Anonyme. Ici, vous entendrez des témoignages et des expériences que vivent des membres à travers la fraternité de Narcotique Anonyme. Il est bon à savoir que Narcotique Anonyme est une fraternité ou une association à but non lucratif composée de personnes pour qui la drogue était devenue un problème majeur. Nous nous réunissons régulièrement pour nous entraider à rester abstinents. C'est un programme d'abstinence complète de toute drogue. La seule condition requise pour devenir membre est le désir d'arrêter de consommer. Notre programme repose sur des principes écrits si simplement que nous pouvons les appliquer à notre vie quotidienne. L'important, c'est qu'ils donnent des résultats. Cette émission a pour but de vous informer de l'existence de Narcotique Anonyme. Si tu as besoin de parler à quelqu'un, n'hésite pas à contacter notre ligne d'entraide au 1-855-LIGNE-ENA ou va sur enaquebec.org pour trouver une réunion près de chez toi. En espérant que vous entendrez ce qu'il vous faut pour vous diriger vers la voie du rétablissement. Bonne émission!
4: Bonsoir à vous, je m'appelle Geneviève et je suis dépendante. Vous écoutez actuellement le Nous sur CKIA FM. L'émission, d'une durée d'une heure, est un programme d'informations au sujet de la fraternité de Narcotique Anonyme. Si tu penses avoir un problème de dépendance, reste avec nous. Narcotique Anonyme, c'est une organisation mondiale qui offre un soutien essentiel à ceux qui sont aux prises avec des problèmes de dépendance. On croit fermement que de partager nos expériences, nos défis et notre espoir peut nous aider à avoir une vie meilleure sans drogue, sans alcool et sans médication prise de façon abusive. Au cours de l'émission, on va entendre des histoires de rétablissement inspirantes, vous partager des ressources précieuses et offrir des suggestions pratiques pour ceux qui souhaitent se rétablir de la dépendance un jour à la fois. J'aimerais préciser que nous ne sommes pas des professionnels de la maladie de la dépendance, mais nous croyons qu'il n'y a rien de mieux qu'un dépendant pour en aider un autre. Aujourd'hui,